suite.

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2: Alors, beaucoup de choses dans ce que vous dites. La première, c'est que mettre en carte, qui est un processus complexe et qui implique des opérations de savoir de différentes natures, qui passent par la mesure, qui passent par l'observation notamment, ça implique aussi faire rentrer au-delà des cartes, dans la cartographie des savoirs, encore une fois, tous les éléments de connaissance qui sont liés à ce qu'est la prise de conscience de l'existence de ce territoire. Et c'est pourquoi la cartographie est à penser comme l'un des éléments, et pas du tout le seul et l'unique, à partir duquel se construisent de manière processuelle, conflictuelle, riche, etc. Mais c'est ce travail de connaissance.
3: Alors l'une des difficultés quand on écrit cette histoire depuis aujourd'hui, c'est qu'évidemment on a spontanément tendance à embarquer avec soi une forme de spécialisation des savoirs qui nous est familière, qui est celle qui existe aujourd'hui, alors qu'à l'époque, et ça vous le montrez très bien, les savoirs sont beaucoup plus intriqués les uns avec les autres et d'autre part sont aussi intriqués avec d'autres dimensions que sont les dimensions politiques, les dimensions religieuses, les dimensions économiques. C'est impossible de faire véritablement la part des choses. En tous les cas, on peut essayer analytiquement, mais il faut toujours avoir à l'esprit la manière dont ces différents éléments s'articulent.
2: Oui, tout à fait. Vous avez raison. D'où le choix de travailler sur des figures, sur des individus, pour pouvoir saisir au plus près, aussi paradoxal que ça puisse paraître, puisque ça veut dire au fond des opérations de zooming, alors qu'il s'agit de réfléchir à des processus dont le sens se construit à une autre échelle, qui serait l'échelle globale, justement.
3: Donc un jeu d'échelle permanent,
2: c'est
3: vous l'utilisez l'expression.
2: Oui, tout à fait, absolument. Je pense que c'est un des grands acquis de l'historiographie contemporaine, que de nous avoir invités à réfléchir sur la manière dont les échelles d'observation permettent de faire émerger les processus de construction de savoir. Voilà. Et donc, ceci permet en particulier, et dès lors qu'on réfléchit à la manière dont pouvait se faire avant l'histoire des sciences, par exemple, ceci permet de réfléchir à la manière dont, du coup, on ne peut pas partir de notre conception totalement disciplinarisée des savoirs, puisqu'il s'agit d'effectuer plusieurs types d'opérations en même temps, qui elles-mêmes s'inscrivent, comme vous le disiez à juste titre, dans des configurations politiques, religieuses, économiques, qui elles-mêmes conditionnent les modalités mêmes de cette production.

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1: On reçoit vraiment des gens qu'on aime beaucoup ici ce soir. Salut à tous, on a fait le plein, je veux que ça s'entende. Bonsoir. Voilà de belles émotions en perspective ce soir encore. Avec, c'est là combien ? 233e Black Session. 223e, merci de me corriger, Michel Soulier. Oui, Black Session très attendu, je vois, puisqu'on a fait le plein jusqu'au bout du bout. Et c'est un peu normal, parce que depuis 3 mois que je vous passe presque tous les soirs un extrait de leur nouveau petit chef-d'œuvre, enfin disponible depuis lundi dernier, je ne m'étonne pas que ça se bouscule un petit peu, et c'est tant mieux. Voilà, je suis ravi d'accueillir pour la deuxième fois ce groupe un peu, qu'on peut dire atypique quand même, hein, puisque... Ils ont été touchés par la grâce, comme ça, à la fin des années 90, après des débuts un peu chaotiques. Je pense que tous ceux qui adorent la musique sophistiquée et aérienne de Mercury Rêve aujourd'hui auraient fait un petit peu la grimace avec leurs expériences bruitistes de leur début. Voilà. Mais aujourd'hui, n'ayez crainte, finesse et élégance sont au rendez-vous. Vous allez voir ça tout de suite. Le show dure à peu près 1 heure et je n'ai pas l'intention d'en perdre une miette. Je vous demande d'accueillir Mercury Rêve. Merci.

0: Et voilà.
1: Bienvenue dans l'univers onirique de Mercury Rêve. C'est leur deuxième Black Session ce soir en direct du 105 de la Maison de la Radio à Paris. Très détendu, Jonathan.

avec sur la dernière note un grand sourire de Jonathan Donahoe, leader du groupe, qui revenait tout à l'heure sur l'époque dont je parlais un peu plus tôt, où seul Grasshopper, le guitariste du groupe, savait quelque chose de la musique et où ils essayaient désespérément d'imiter Sonic Youth.

0: Très touchant, Jonathan, tout à l'heure, quand il revenait avec beaucoup d'émotion sur l'époque où on l'entendait, l'époque des débuts, où on l'entendait aussi avec les Flaming Lips.
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My Love, un des titres du tout nouvel album de Mercury Rêve, The Secret Migration, dans les bacs depuis la semaine dernière. Ils sont sur la scène du 105 en Black Session, en direct sur France Inter.

Vermilion, un autre titre du nouvel album de Mercury Rev, The Secret Migration. Plus rock peut-être, ou avec du moins une section rythmique plus présente. Et d'ailleurs, un nouvel élément au sein du groupe et quelques changements. Jeff Mercer a laissé sa batterie à Jason Miranda pour passer au clavier.

0: Ce garçon a l'air particulièrement heureux quand il est sur scène. Quel sourire.
1: Six minutes.

0: Quel joli feu d'artifice et quel timing pour conclure Mercury Rêve qu'on retrouvera en concert le 24 mars à l'Élysée Montmartre. C'est la fin de cette Black Session d'exception. Bonne fin de soirée à tous. À demain pour encore un peu de musique pas comme les autres.
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crois que cela me tourmente. 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

0: Oh là là, vous n'êtes pas beaucoup soignée dans l'année, madame. C'est un conseil que je vous donne. Vous devriez vous soigner beaucoup plus souvent dans l'année. Vous avez assez bien le point noir. Enfin, ne vous tracassez pas, nous allons arranger ça.
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0: Bah ouais.
1: Bah ouais.
0: Bah ouais.
1: Bah ouais.
0: Bah.
1: Attendez, un groupe qu'on va voir exclusivement live, bah ouais.
0: Bah
1: Ouais.
0: ouais.
1: Hein.
2: Que serais-je devenu si j'avais dû me coltiner tes casseroles, subir tes épreuves et porter le poids de ton histoire? Je me pose souvent cette question quand je regarde quelqu'un agir. Pourtant toute bête, elle m'empêche de sombrer dans le jugement facile et souvent péremptoire dont on affuble l'autre. Cette attitude, à mi-chemin entre nature et culture finalement, m'aide à garder de la distance sur un avis que je considère forcément comme bon, puisque c'est le mien. Gardons en tête que chacun évolue en fonction de son environnement et que cela vient renforcer les cartes qu'on lui a distribuées au départ, et que nous n'échappons pas à cette règle. Il y a un déterminisme évident dans nos naissances qui, dès le départ, influe sur notre histoire. Nous sommes nés hommes ou femmes, dans le sud ou dans le nord, en France pour la majorité des gens qui liront ce texte. Cela nous range dans une catégorie de l'humanité, différente du petit aborigène du fin fond du bush australien. Mais nous avons grandi aussi, et bien que nés sur le même coin de terre, nos parcours ont ensuite modifié la valeur initiale de notre jeu. Un peu comme à la contrée, certains ont des jeux moyens mais savent les bonifier. D'autres ont un capot dans les mains, mais ne l'annonceront jamais, laissant la peur les tétaniser. Si tu ne joues pas aux cartes, télécharge un tuto. Ma nature optimiste me laisse penser que le rapport que chacun entretient à ses potentialités compte plus que son origine, que le déterminisme est plus fort que le fatalisme. Qu'il n'y a pas une place écrite pour chacun, mais que nous avons le pouvoir de bousculer notre mektoub à nous. Écrivons nos histoires au lieu de laisser faire par notre destin. Avec toute ma tendresse, Mick, chercheur d'or. Hashtag mektoub.

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1: Vous êtes un con. 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

0: C'est quand qu'on sort. Les événements de ta région racontés par ceux qui les vivent. Pierre Ndoumbé, le fondateur de l'association Niofar. Il crée d'ailleurs très récemment la première édition d'un festival qui s'appelle Visible Invisible du 8 au 13 juin 2026. Il est aussi chorégraphe et réalisateur. Il est avec nous pour parler de ce beau projet. Salut Pierre.
1: Bonjour.
0: Pierre, tout d'abord, est-ce que tu peux me raconter comment s'est créé Niofar, avec quelle intention? Aujourd'hui, vous êtes plus de 20 personnes à faire véhiculer les idées de cette association. Ça montre que ça prend de l'importance. Donc, est-ce que tu peux m'en parler?
1: Oui, bien sûr. Niofar, on l'a voulu comme un espace d'éducation populaire, mais aussi comme un lieu de création, un lieu de transmission, un lieu de résistance. Donc, pendant toute l'année, on organise des événements, des ateliers, notamment des ateliers d'écriture, des conférences, des projections débats, notamment au Royal, à Toulon, des performances artistiques et des moments d'échange aussi autour des questions sociales, culturelles et décoloniales. On peut résumer le laboratoire Niofar en ces mots.
0: C'est associer finalement l'art à une lutte et à un combat?
1: Absolument. L'art comme outil, l'art et la culture comme outil de résistance et de survie même.
0: Et là, ça va plus loin en créant un festival du 8 au 13 juin 2026, Visible Invisible. C'est un festival pour rassembler ceux qui avancent avec cette philosophie?
1: Absolument, c'est ça. L'idée du festival, c'est de mettre en lumière des personnes et des histoires et des formes d'expression souvent invisibilisées par les institutions, les médias et la société. Visible et invisible pour nous, c'est créer des espaces où des voix peuvent être entendues et reconnues. Le festival interroge des récits effacés, des mémoires minorées, tout ce qui est relégué à la marge de manière générale, les histoires coloniales, les histoires migrantes, les cultures queer, les résistances populaires, les pratiques collectives et les savoirs artisanaux. Tout ça, pour nous, c'est un peu marginal, mais invisible, c'est aussi les questions de transmission, les blessures, les silences, les héritages coloniaux et les traumas. En fait, le laboratoire Niofar défend une culture populaire indépendante et accessible à toutes et à tous. Il est à noter que le festival est gratuit. On veut que le festival soit gratuit. On ne reçoit aucune subvention d'aucune institution parce qu'on veut garder notre indépendance. Le festival est financé essentiellement par les dons et le mécénat.
0: Et comment est-ce que ça va se matérialiser? Quels arts vont représenter justement ces idées au cours du festival?
1: Donc il y aura du cinéma, il y aura des conférences, il y aura de la danse, il y aura une scène ouverte et un concert.
0: Oui, et ça se passe dans l'aire toulonnaise?
1: Voilà, exactement. On commence le 8 à la scène, au Centre Social Mandela, par une projection d'un film de Judith Davis, Bonjour Asile. La réalisatrice sera là, après il y aura un échange avec elle. Ensuite, on sera au Royal pour le film de Florence Lazare, Sous les feuilles. Ça, c'est le mardi 9. Elle sera là aussi pour un échange avec le public. Elle a récolté en fait des récits suite à un ouragan en Guadeloupe. Ça a fait remonter à la surface les questions d'héritage coloniaux, les questions autour du chlordécone. En fait, elle récolte plein de témoignages de la population. Donc ensuite, 11, 12, 13 juin, on passe au Port des Créateurs pour des journées alors un peu plus intensives. Donc il y aura tous les jours donc une exposition collective avec 4 artistes, plus moi. Donc il y aura Mélanie Laurentin, qui est chorégraphe et plasticienne, Marianne Guinanto, qui fait un travail autour des objets et de l'artisanat inspiré de la culture indonésienne. Il y aura Cora et Nora Agnès Aude, c'est mère et fille. Elles sont toutes les deux plasticiennes et elles font un travail autour du dessin, de la vidéo et installation. Ensuite, il y aura David Lopard, qui est plasticien et paysagiste, qui va proposer une installation. Et moi, enfin, je vais proposer 3 courts-métrages que j'ai réalisés entre 2013 et aujourd'hui. Donc 3 petits films. Pour l'instant, je ne donne pas le contenu parce que je n'ai pas encore choisi en fait les films que je vais présenter. Donc ça, c'est les expositions qui ont lieu tous les jours. Avec présence des artistes.
0: À chaque fois, dans ce festival, l'idée, c'est aussi de débattre avec les artistes, d'échanger, de comprendre peut-être leur travail d'une manière plus poussée, plus fine.
1: Exactement, c'est ça l'idée. On a aussi des ateliers. Le premier atelier aura lieu le 11 avec Jean-Marie Romulien à 14h, un atelier d'écriture. Et ensuite, on passe à la danse. La première compagnie, c'est la compagnie Chaos. C'est 2 danseurs qui vont travailler sur le thème de l'immigration. Et il y aura un échange avec le public, avec les danseurs et la chorégraphe après la représentation. Ensuite, on va recevoir Gilles Suchet, qui fait partie du laboratoire Niofar, qui vient de publier un livre dont le titre est « Toulon, ville coloniale ». Donc, il y aura un échange avec lui sur son livre. Voilà pour le 11. Le 12, à partir de 14h, il y aura un atelier slam avec Julia Hassani. Et de 17h à 21h, on va avoir un grand moment d'échange avec une compagnie, une association qui s'appelle Baobab Projet, qui vient de Marseille et qui va relater l'histoire politique de la ballroom. Donc les ballrooms sont des espaces de célébration des personnes queer et racisées, plutôt afro et latino. C'est une culture qui est née aux États-Unis entre les années 70 et 80 et qui va arriver en France, à Paris, on va dire Paris, dans les années 2000 et qui va arriver à Marseille dans les années 2021-2022 et à Toulon depuis cette année. Et on espère tisser un lien avec toute cette communauté et développer sur Toulon des ballrooms, voilà. Donc ce sont des événements qui mélangent danse, mode, musique et performance. Si on dit, on parle de voguing, ça parlera plus au public. On pense au clip de Madonna. Donc voilà un peu pour la définition. Comment va se dérouler la journée? Donc on va commencer par une projection. Ensuite, il y aura un échange avec les quatre artistes dont je vais vous donner les noms. Donc les échanges aborderont les questions de transidentité, de racisme, de santé mentale et de solidarité. C'était très important pour eux de passer par là pour une première approche à Toulon, plutôt que de faire juste la danse et partir. Alors peut-être que je peux citer le nom des artistes qui viennent. Yanaka 007 Saint-Laurent, Tessa Louboutin 007, c'est leur nom d'artiste, Kishina Louboutin 007 et Regina TH 07. Donc, c'est les quatre artistes qui sont là toute l'après-midi. Donc, après la petite conférence et l'échange avec le public, il y aura une petite pratique. Alors, ce n'est pas du voguing, ça va être donner des clés de quelques pas de danse et expliquer d'où viennent les pas, expliquer un peu l'histoire. Voilà pour cette soirée. Et après, on va enchaîner une soirée avec le collectif Fierté Toulon à la Folle. Le 13 juin, pareil, à 10h, ouverture de l'exposition. Et à 10h, il y aura donc un atelier batik, qui est une technique qui vient d'Indonésie, technique de teinture qui vient d'Indonésie, qui sera animée par Marianne Yunanto. À 14h, on recevra donc une danseuse chorégraphe qui vient d'Algérie, mais qui vit à Paris, hein, qui propose un théâtre-récit qu'elle a intitulé « Comment j'ai décolonisé mon corps ». Donc c'est un travail qui mêle la danse, la mémoire algérienne et la transmission. Et sa performance, enfin son intervention, se terminera par une pratique collective qu'elle va proposer au public. Ensuite, on continue avec une compagnie Elevate, qui est une compagnie tunisienne dont les deux danseurs vivent à Marseille, qui vont nous proposer aussi un travail qui mélange hip-hop et danse contemporaine. Alors tout ça se passe en extérieur, sur la place des Savonnières à Toulon.
0: Juste en face du Port des Créateurs, exactement, c'est la grande place avec la fresque, exactement, à Toulon.
1: 19h, 21h, c'est une scène ouverte qu'on propose. Alors c'est ouvert à tout le monde. On l'a voulu pluridisciplinaire, ça peut être du slam, ça peut être la poésie, ça peut être le rap, ça peut être de la danse, ça peut être de la musique. Donc les gens s'inscrivent dès maintenant ou le jour même sur place. C'est Julia qui va gérer ça. Donc chacun peut présenter pendant 5 minutes parce qu'on aimerait que le maximum de personnes participent. 5 minutes d'intervention à peu près. Et on va terminer après par un concert de John Sedek, qui est un rappeur de la région, hein, d'ici, de Toulon, de 21h à 21h30. Et on va terminer avec un DJ set de Nino et Moonshop, son groupe, jusqu'à pas d'heure. Voilà un peu pour résumer le programme. Et vous trouvez toute l'information sur notre site, Laboratoire Niofar. Alors Niofar, c'est N-I-O, plus loin F-A-R.com. Voilà. Et si les gens veulent nous soutenir, pareil, vous allez passer par le site et vous allez à l'onglet soutenir. Et par Hello Asso, vous pouvez faire un don à l'association.
0: Un bien beau programme du lundi 8 juin 2026 au samedi 13 juin. Donc, toute une programmation réalisée pour ce nouveau festival qui s'appelle Visible Invisible. Merci Pierre d'être venu nous parler de cet événement.
1: Merci beaucoup.
0: Et nous rappeler aussi toute la dynamique de ton association et de tes luttes. Merci beaucoup d'être venu nous voir.
1: Merci beaucoup de m'avoir invité.
0: Et à bientôt.
1: À bientôt, merci beaucoup.
0: On se quitte en écoutant un morceau de John Saadek.

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1: Au cours des années 80, la société française a pris conscience que les immigrés vont rester. Des mesures sont prises pour faciliter l'intégration des étrangers déjà présents.

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0: Ah, bonjour à votre groupe qui s'appelle comment?
1: As et Dick, c'est de l'anglais.
0: A, c'est E.
1: A, 2 S.
0: Et Dick, D-I-C-K, c'est ça?
1: D-I-C-K.
0: Ça donne en français le groupe.
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0: Ça, c'était le grand-père quand il plantait un chêne pour faire de l'ombre à ses petits-enfants. 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
1: Aujourd'hui, dans Sur quel pied penser, nous parlons de grands principes. Économie sociale et solidaire, écologie, commerce équitable ou encore transport. Reportage chez Ethicable avec Rémi Roux, son directeur. Ethicable, c'est une SCOP créée par trois copains en 2003 qui ont voulu faire les choses différemment et qui ont donc choisi ce modèle de société. Une société coopérative qui est gérée par ses salariés et qui leur appartient en partie en tout cas. Visite à Florence de la chocolaterie inaugurée en 2022 et de son parcours de découverte. Une usine qui ressemble à un tout petit musée pour expliquer comment le chocolat arrive jusqu'à votre bouche. Discussion autour du bio, du commerce équitable et de ses contradictions. Ben vous êtes dans Sur quel pied penser ? Bienvenue si vous nous rejoignez.
0: Bienvenue chez Ethicable. Alors ici, nous sommes dans le parcours de visite qu'on a ouvert au 1er juillet pour recevoir le public, pouvoir expliquer aux Gersois, aux visiteurs, qu'est-ce qu'on fait, comment est fait fabriquer le chocolat au départ. Et en s'appuyant sur l'explication du chocolat, on explique la production de chocolat, les petits producteurs, le commerce équitable, l'agroécologie, toutes ces choses que nous développons chez Ethicable pour pouvoir faire autrement la gourmandise aussi. Donc ici, là, on rentre dans le parcours de visite où on commence par une salle immersive où on se retrouve au sein d'une cacaoyère au Pérou. Et ça permet de se rendre compte un petit peu comment se fait la culture du cacao. Ben, le chocolat, on connaît bien. On ne sait pas forcément comment est-ce que c'est cultivé. Notre base, nous, c'est que nous soutenons l'agriculture paysanne. Donc là, nous sommes dans une salle immersive où on voit sur un grand écran, un peu tout autour de nous, des petits producteurs qui sont en train d'entretenir leur plantation de cacao. Et on explique un petit peu comment est-ce que c'est produit, c'est-à-dire c'est l'agroforesterie tropicale. C'est-à-dire qu'on n'a pas rasé les forêts primaires pour planter des champs de cacao, de cacaoyers en plein soleil. Les cacaoyers poussent sous les grands arbres. Donc du coup, on le voit dans le film, sur le sol, on voit des tas de feuilles qui sont là et qui vont constituer justement l'humus qui va permettre de rendre la terre aussi bonne sans avoir besoin de mettre d'engrais chimiques, des choses comme ça. Et donc, c'est l'agriculture paysanne, ce ne sont pas des champs ou avec des grosses machines qui vont récolter. Ce sont les producteurs qui eux-mêmes vont tailler les cacaoyers, comme on le voit là, à la machette. Et c'est vrai qu'on ne connaît pas tellement, mais on découvre ce que c'est qu'une cabosse de cacao. Une cabosse de cacao, c'est ce fruit-là qui pousse sur les cacaoyers, même le tronc, qui peut avoir comme ça des couleurs différentes, des cabosses de cacao de toutes les couleurs. Et puis, dans ces cabosses de cacao, quand ils les taillent, après, ils vont les ouvrir. Et à l'intérieur, on retrouve les fèves de cacao. Et il y a une quarantaine de fèves de cacao dans chaque cabosse. Et c'est dans cette fève qu'il y a le cacao au départ qui va nous permettre de produire le chocolat. Et ça, on va le voir pour la suite. Donc là, dans ce film, on voit vraiment les récoltes. Là, on voit des cacaoyers avec des cabosses qui poussent un petit peu partout. On va voir comment est-ce que les paysans vont les récolter à la machette, une par une. Et puis après, ils vont les écabosser, c'est-à-dire qu'ils vont ouvrir la cabosse pour récupérer la pulpe et puis les fèves qui sont à l'intérieur.
2: Combien de fèves pour une tablette ?
0: Ça, c'est expliqué justement à l'entrée. Un cacaoyer, un arbre produit environ 30 cabosses par an. Chaque fruit contient 30 à 40 graines. Et voilà, une tablette de chocolat, il faut 3 cabosses pour fabriquer une tablette de chocolat.
3: Contrairement à la culture intensive, l'agroforesterie reproduit un environnement naturel. Cette agriculture de nouvelle génération repose sur les connaissances agroécologiques des paysans. Ils désherbent manuellement, sans recours au glyphosate. Ils appliquent des produits naturels fabriqués sur la ferme à partir de décoctions de plantes pour lutter contre les insectes et les maladies du cacaoyer. Ils cultivent des micro-organismes prélevés dans l'humus de la forêt pour fertiliser leurs parcelles. La taille d'entretien est également emblématique de la culture biologique. Il faut savoir regarder l'arbre, le comprendre. La taille lui donne une forme adaptée afin qu'il ne soit pas trop grand et qu'il puisse profiter au maximum de la lumière.
0: Dans cette pièce, on a aussi tous les outils que nous ont envoyés les organisations de producteurs avec qui on travaille, qui sont les outils avec lesquels ils récoltent le cacao. Donc on voit des bottes, des sécateurs, comme on a nous en France, mais aussi des machettes. Et puis on voit des gros bacs en bois qui servent à faire fermenter le cacao. Parce qu'en fait, quand on a réussi à produire le cacao, à récupérer ses fèves, il faut les faire fermenter tout de suite pendant quelques jours, de façon à développer les arômes. C'est la fermentation qui va développer tous ces arômes du cacao. Et donc, on le voit là, sur le film, il verse les fèves de cacao dans des gros bacs en bois, il les remue, il les laisse fermenter, et puis tous les jours, ils vont les remuer, ils vont les faire changer d'un bac sur l'autre, comme on le voit là, dans ces bacs qui sont mis les uns en dessous des autres. Et de façon, au bout de 3-4 jours, ça a développé vraiment les vrais arômes du cacao qu'on va retrouver à l'intérieur de la fève. Ensuite, on va les sécher, ces fèves. Et ensuite, là, on voit que ça prend une couleur marron, la fève, au bout de quelques jours. Et ensuite, quand elle sera sèche, ils vont les étaler sur des clés, comme ça, en plein soleil, pour les faire sécher. Et après, c'est vraiment la base. Souvent, les producteurs exportent telles quelles leurs fèves de cacao. Mais nous, chez Ethicable, on a monté un projet avec une coopérative au Pérou qui elle-même a construit son usine de transformation de la fève. Et c'est là où on revient dans le commerce équitable, ce sont des projets de développement. Le but, c'est de permettre à des communautés paysannes, en leur achetant leur production à un prix plus juste, qu'ils puissent investir dans leur avenir. Et comme ça, ils vont pouvoir, au lieu de vendre de la fève nue, ils vont vendre de la pâte de cacao, c'est un produit semi-fini qui servira après aux industriels à fabriquer le chocolat. Donc il y a un meilleur partage de la valeur ajoutée entre le sud et le nord.
2: Alors là, tu viens de nous faire une définition du commerce équitable.
0: C'est ça. En fait, le commerce équitable, tout le monde en a entendu parler. C'est un système d'échange international qui est basé sur des relations commerciales plus justes, plus durables, plus transparentes, avec des petits producteurs défavorisés des pays du sud. Et depuis 2015, la loi Hamon permet qu'on fasse aussi du commerce équitable en France. Mais en vrai, le commerce équitable, c'est pas juste on donne de l'argent à des pauvres, c'est on achète à un plus juste prix la production de ses producteurs. Il y a une prime de développement en plus. Et donc, c'est un outil de développement qui va permettre à des petits paysans isolés qui sinon sont dépendants des intermédiaires du commerce, de se structurer, de s'organiser, d'exporter directement. Et c'est là où ils peuvent récupérer un peu de valeur ajoutée de leur travail sans se le faire siphonner par des financiers intermédiaires qui ne bossent pas, mais qui sont là pour prendre le pognon. Voilà. Donc, l'idée, c'est de faire autrement.
2: Alors, comment on est à Florence ? Vous lancez à trois la société Ethicable. Alors, société ou scope directement ?
0: Alors, on est une vraie entreprise. Hein. On est une entreprise, mais sous forme de scope. Donc ça, on l'a créé il y a 19 ans avec un ingénieur agronome, un financier. Et moi, j'étais le commercial marketing. On avait chacun travaillé une quinzaine d'années avant dans nos métiers. Et on avait envie de trouver un truc qui avait du sens. Et on voyait que le commerce équitable était en train de se développer en France. À l'époque, c'était en 2003. Et du coup, on s'est dit, mais il n'y avait pas de société dédiée à ça. Et on s'est dit, c'est plutôt des torréfacteurs qui faisaient du café, mais à côté, faisaient aussi un café équitable, mais ils continuaient à acheter les autres cafés le moins cher possible. Et le commerce équitable, c'est l'inverse. Et on va essayer d'acheter plus cher le café pour que les producteurs vivent mieux. Et donc, on est parti sur ce projet-là. Et là, on a appris qu'il existait un type d'entreprise qui s'appelle les SCOP. Et ce sont des entreprises normales, à part qu'elles appartiennent à leurs salariés. Au lieu d'appartenir à des financiers qui n'y bossent même pas et qui servent de la boîte comme une pompe à fric, voilà, là c'est une entreprise qui a un outil de travail qu'on va se transmettre entre générations de salariés, qu'on ne peut pas revendre. Et c'est pour ça que je suis encore là 19 ans après, parce que en fait, nous à l'époque, on avait d'autres entreprises, des confrères qui faisaient du commerce équitable. Tout le monde maintenant a été racheté par des groupes, par des fonds d'investissement. Et ben, nous, on est resté indépendants parce qu'on ne peut pas être vendu. Quoi. C'est chaque salarié qui cotise 3% de son salaire pour acheter des parts sociales. La part sociale vaut 20 euros, il n'y a pas de spéculation. Le jour où on repart de la boîte, on reprend l'argent qu'on y a mis. Et du coup, dans une SCOP, la gouvernance, elle est élue, une personne, une voix. Donc nous, chez Ethicable, on est 170 salariés aujourd'hui. Il y a déjà plus d'une centaine qui sont sociétaires, parce que tout le monde doit devenir sociétaire au bout de 2 ans d'ancienneté. Et après, moi, j'ai été nommé gérant, par exemple, en Assemblée Générale. Le salaire des dirigeants, il est voté en Assemblée Générale. Donc du coup, nous, les écarts de salaire chez Ethicable, c'est de 1 à 4, c'est pas de 1 à 50. Donc, comme vous l'avez compris, la philosophie d'une SCOP, c'est on est une vraie boîte. Il y a 3600 SCOP en France, hein, donc ça existe, mais c'est pas connu, parce que c'est pas le modèle dominant où on est là pour faire du pognon, quoi. Nous, en fait, les scopes, on est juste plus intelligents que les autres parce que on a compris que l'argent, c'est pas un but, c'est un moyen. Et que nous, le but de l'entreprise, c'est de faire du commerce équitable, c'est le bien-être des salariés, c'est un avenir pour des petits producteurs dans les pays du Sud. Et le profit...

Vote aussi en Assemblée Générale, la répartition, on met la moitié des bénéfices en réserve, impartageable pour la SCOP, pour la fortifier pour l'avenir, et l'autre moitié, c'est réparti entre tous les salariés équitablement en participation aux bénéfices. Voilà, on ne verse pas de dividendes. C'est ça un peu la différence. Et du coup, on peut faire des choix sur le long terme. Et par exemple, cet investissement de 15 millions d'euros qu'on a fait pour construire cette usine ici à Florence, on l'a fait voter par les salariés. Et ils ont compris que c'est ça qui va fortifier notre boîte à l'avenir. Donc, pendant quelques années, on fera moins de bénéfices parce qu'il faut qu'on rembourse l'usine. Mais en même temps, on va être plus fort pour pouvoir se développer et devenir une grande marque de chocolat en France.

0: chocolat.
1: Alors je vais revenir à la question initiale parce qu'on a un peu divergé. Comment on fait pour monter une boîte à Fleurance et aller rencontrer des producteurs du coup indépendants ou des tout petits producteurs là-bas au Pérou par exemple?
2: Oui, on s'est créé à Fleurance en fait par hasard. On aurait pu se créer n'importe où, mais il se trouve que le maire de Fleurance à l'époque nous a accueillis, nous a trouvé un local, nous a aidé psychologiquement, pas matériellement, parce que c'est pas la mairie qui finance des projets d'entreprise. Mais en fait, nous, comme on est une boîte nationale, en fait, aujourd'hui, Etikab, vous pouvez le trouver dans à peu près 10 000 supermarchés en France. Vous allez dans n'importe quel supermarché, vous allez au rayon bio, vous allez trouver en général nos produits. Donc, on aurait pu être localisé n'importe où. Mais en même temps, ici à Fleurance, on est au cœur d'une agriculture paysanne. On est dans un département très paysan et ça avait plus de sens de venir créer des emplois ici dans le Gers que d'aller se rajouter aux centaines d'entreprises qui se collent toutes en banlieue de Toulouse. Donc voilà, c'est comme ça. Alors ensuite, comment on a monté ça? C'est par le savoir-faire qu'on avait des trois fondateurs. Christophe, lui, c'est un agronome qui était la tête de pont d'une ONG de développement, Agronome et Vétérinaire Sans Frontières. Cette ONG, lui, il était responsable de plusieurs pays en Amérique latine. Donc pendant 15 ans, il a monté des projets de développement avec des producteurs. Alors on ne travaille pas avec des petits producteurs tout seuls, parce qu'un petit producteur qui a 2 hectares, on ne va pas pouvoir contractualiser comme ça. Avec des milliers de producteurs, on travaille avec des coopératives. Les producteurs, ils se réunissent en coopérative et la coopérative, c'est leur entreprise en fait, mais qui leur appartient de manière démocratique. Donc du coup, ça évite que la coopérative, elle fasse des choses qui soient pas bonnes pour l'avenir des producteurs. Et donc c'est comme ça. Donc Christophe, lui, au départ, avait une connaissance de plusieurs coopératives avec qui on a pu travailler dès le début. Et puis aujourd'hui, Etikab est reconnu par les ONG de développement comme étant un bon acteur pour pouvoir proposer à des coopératives qui ont des projets de développement, et ben de pouvoir trouver des débouchés plus rémunérateurs, plus stables sur les marchés européens. Puisque Etikab, on a aussi Etikab Deutschland, Etikab en Belgique et puis en Espagne. Et là, ce sont des sociétés coopératives aussi qui sont créées pour développer une gamme de produits dans leur langue.
1: C'est la preuve que ce genre de modèle économique peut fonctionner et tout le monde y gagne.
2: Eh bien oui, mais je crois que quand on explique ce que c'est qu'une scope, il y a plein de gens qui disent « Mais pourquoi est-ce que toute l'économie n'est pas comme ça ?» Eh bien oui, si toute l'économie était comme ça, on ne serait pas encore en train de continuer à faire des choix, des décisions qui sont néfastes pour l'avenir de nos enfants, de la civilisation sur la planète, juste pour le profit de certains. On le voit bien, quoi. C'est encore une fois, ça permet le long terme, quoi. L'économie sociale et solidaire, c'est de penser à faire quelque chose qui a du sens avant l'argent. Et puis voilà, le long terme, c'est important. Vous avez déjà vu un banquier qui vous dit « Moi, j'ai un super projet de placement, là, vous verrez, dans 50 ans, ça va rapporter beaucoup. » Ben non, ça n'existe pas, ça. Ça, c'était le grand-père quand il plantait un chêne pour faire de l'ombre à ses petits-enfants. Si notre monde, il était basé sur des gens qui ont compris simplement que le but de notre vie, c'est de réussir notre vie, c'est pas d'être riche. Regardez, les riches, ils sont malheureux, ils ont plein de problèmes, ils se droguent, ils vont chez le psy, ils sont tout le temps en procès pour des histoires d'argent. Je veux dire, je crois qu'il vaut mieux être heureux, et faire quelque chose qui a du sens. Et c'était notre choix à nous. On arrivait à la quarantaine avec Christophe et Stéphane et on s'est dit, bon, faisons un truc qui a du sens. Et on est très fiers parce qu'aujourd'hui, Etikab a un impact sur environ 48 000 familles de petits producteurs dans les pays du Sud. On est 170 salariés, dont 120 à Fleurance. Et après, il y a des commerciaux partout en France et des ingénieurs agronomes qui sont basés dans les pays étrangers. On a un petit bureau à Paris. Et donc, ça veut dire qu'on peut prouver qu'on peut faire autrement. Et on a fait les choses complètement différemment depuis le début. On s'est créé.

Scope au lieu d'être une entreprise basée sur le profit. On fait du commerce équitable, c'est-à-dire qu'on achète plus cher les matières premières, alors que dans le monde aujourd'hui, on essaie d'acheter le moins cher possible et revendre le plus cher possible pour pouvoir faire du profit. Ben, nous, on fait un peu l'inverse. On n'a jamais fait de publicité, on n'a jamais fait d'achat d'espace. Et pourtant, aujourd'hui, Ethicable est une marque qui a plus de 20% de notoriété en France. Et on est référencé dans l'ensemble des grandes enseignes de la grande distribution en France sans jamais avoir payé de budget de référencement. Donc en fait, quand on arrive et qu'on dit « mais non, mais nous, c'est pas pareil, on fait autrement », et ben des fois, ça marche, ça passe. Et je crois qu'il faut qu'il y ait de plus en plus d'entreprises qui se créent avec cette philosophie-là, ou que des dirigeants d'entreprises qui ont créé leur boîte, qui vont partir à la retraite, le fiston ne veut pas reprendre parce qu'il est parti aux Amériques, et ben, au lieu de le vendre à un concurrent qui va venir désosser la boîte et prendre ce qu'il a envie, et ben, qu'ils essayent de la transmettre à leurs salariés. Nous, il y a une association, c'est l'Union Régionale des Scopes qui est là pour ça, basée à Toulouse, et qui aide des projets comme ça de transmission Scope. Et ce sont les salariés qui rachètent la boîte et qui s'approprient leur outil de travail au lieu que ce soit revendu à des fonds d'investissement ou à des concurrents. Et si on arrive à faire ça de plus en plus, et ben, on va réussir à faire basculer notre économie dans une économie plus basée sur la qualité, pas sur la quantité de pognon. Et puis du coup, un jour, nos politiques vont peut-être suivre ce mouvement-là, parce que là, aujourd'hui, pour le moment, ils n'ont pas vraiment pris le virage, quoi. On est là, que ce soit sur l'écologie ou sur le social, on voit qu'on est encore basé, malheureusement, que sur du court terme.

0: certaines entreprises qui lancent de grands plans sociaux ou qui sont en faillite être rachetées par les salariés. Et c'est un modèle qui fonctionne puisque c'est des entreprises qui arrivent à se maintenir.
1: Alors, il y a plusieurs choses. Il y a les reprises à la barre du tribunal d'entreprises qui sont en train de qui sont en liquidation. Et là, à ce moment-là, il y a des projets de reprise en scope à ce moment-là. Mais ça, c'est compliqué. C'est simplement 10 à 15% des scopes qui se créent en France. Ce sont sur les transmissions comme ça à la barre du tribunal. Mais c'est compliqué quand l'entreprise est morte. Il n'y a pas de miracle. Hein, je veux dire, il faut vraiment arriver avec beaucoup de volonté pour faire redémarrer l'entreprise. Et ensuite, la plupart des scopes, ce sont comme étiquables des créations au départ où des gens ont dit on va créer en scope. Et puis le reste sont des transmissions saines, simplement ben, le dirigeant qui a compris que s'il veut pérenniser la boîte qu'il a créée 40 ans avant dans son village, s'il n'a pas envie de vendre à un concurrent qui après va délocaliser tout ça ailleurs, s'il a envie de pérenniser ce qu'il a fait, ben, il faut qu'il sache que c'est possible en scope et que c'est pas parce que lui va partir que la boîte va couler. Ben, la scope, elle pourra recruter un directeur qui va le remplacer si jamais il n'y a personne dans la structure qui est capable de faire le travail que faisait le dirigeant. Et ben, la scope va en recruter un. Donc c'est possible, simplement. Et on n'y pense pas assez parce que ce n'est pas le modèle dominant.
0: Voilà un autre modèle qui demande un peu plus de réflexion. On poursuit la visite.
1: Oui, on va poursuivre parce que là, on vient de passer sur la partie production du cacao. Et puis là, on arrive dans un grand couloir et on voit là, on sent d'ailleurs le chocolat. On commence à sentir. Et là, on va expliquer dans ce couloir où il y a des fenêtres qui permettent de voir toutes les grosses machines. Alors vous voyez, vous êtes un peu déçus parce qu'on ne voit pas de Oompa Loompa qui sont en train de descendre en pirogue dans un torrent de chocolat. Parce que malheureusement, tout le chocolat, il circule dans des tuyaux. Et donc, voilà, ce n'est pas aussi visuel qu'on voudrait. Mais en fait, voilà, ce qui s'est passé, c'est qu'en même temps qu'on a construit cette usine au Pérou, à Piura, il y a une grosse coopérative avec qui on travaille depuis 19 ans qui s'appelle Norandino et eux ont investi sur une autre usine qui fabrique justement, qui récupère le cacao de tous les producteurs et qui le torréfie, la fève de cacao, donc il la cuise à 140 degrés et après il la broie et après ça donne ce qu'on appelle la pâte de cacao. Et la pâte de cacao, ce sont des gros cubes qui font 20 kilos et c'est ça qui vont nous livrer ici pour être la matière première pour fabriquer le chocolat.
0: Quel est l'intérêt de monter une usine de transformation en France ?
1: Eh bien parce que de toute façon, c'est compliqué. Le chocolat déjà, il est difficilement transportable. Donc si vous montez une usine de chocolat en Haïti et que vous faites venir un conteneur de tablettes de chocolat, vous allez avoir du Nutella à l'arrivée parce que ça aura fondu, donc c'est compliqué. Ou alors il faut un conteneur frigorifié. Et donc en fait, la transformation, la fabrication du chocolat se fait toujours dans les pays au nord. Mais comme le café, quand il est cueilli, récolté, c'est du café vert. Les grains de café sont verts, c'est exporté comme ça. Et quand ça arrive en France chez les torréfacteurs, ils torréfient le café et ils vont le mettre en sachet, le moudre, etc. Ben, le chocolat, c'est pareil. C'est fabriqué à partir de cacao. Comme le café, ça vient de pays tropicaux, mais en même temps, ces pays ne sont pas équipés pour fabriquer toutes les tablettes avec des tailles, des formats différents, des goûts différents suivant les pays. Donc c'est dans chacun des pays qu'on va fabriquer le chocolat qui correspond à notre clientèle.
0: C'est une histoire de standardisation du coup du marché.
1: Eh bien, on va dire... Il n'y a pas le marché aussi dans un pays comme Haïti ou Madagascar, il n'y a pas un marché pour les tablettes de chocolat. En plus, il ne faut pas que ça dépasse 25 degrés, donc sinon ça blanchit. Donc c'est très compliqué, ils ont d'autres produits. Donc c'est pour ça que le marché se développait là où il y a la clientèle, c'est-à-dire dans les pays du Nord. Et vous allez avoir des chocolats différents, les chocolats belges sont pas pareils que les Suisses, que les Français. Et là, c'est tout ça qu'on explique ici. On voit, on montre aux consommateurs voilà, comment sont les fèves de cacao séchées, ensuite quand elles sont torréfiées, quand elles ont été cuites, etc., quand c'est broyé. Et quand on broie le cacao, on obtient de la poudre, la pâte de cacao, donc quand on le broie, c'est une espèce de cube comme ça noir. Et dedans, en fait, il y a 50% de poudre de cacao, celle que vous utilisez, vous savez, quand vous faites un petit chocolat chaud, c'est la poudre de cacao, et 50% de beurre de cacao. Et là, je vous montre, c'est du beurre normal, on dirait il est jaune comme un autre beurre. Et en fait, ça, c'est 50% des ingrédients. Et ensuite, quand on fait un chocolat au lait, on va rajouter du lait en poudre et on rajoute du sucre. Ça, ce sont les quatre ingrédients qui servent à faire du chocolat, quoi qu'il arrive. Et en fait, dans du chocolat, on va prendre cette pâte de cacao et on va rajouter un peu plus de beurre de cacao. Parce qu'il faut que ce soit un petit peu plus onctueux, la tablette, et puis on va rajouter le sucre. Voilà. Ensuite, les chocolats que vous connaissez en France, quand vous allez dans les grandes marques, vous allez acheter du chocolat intense, du chocolat où vous avez un éléphant dessus en photo, mais vous ne savez pas qu'est-ce que c'est comme cacao, vous ne savez pas d'où il vient. C'est bizarre ça, hein, quand même. C'est comme le café. Vous allez acheter un café, il y a marqué dessus, je ne sais pas, Lavazza, grand-mère, mais vous ne savez pas ce que c'est comme café, d'où il vient. Vous imaginez si on faisait ça pour le pinard en France? On sait le faire pour le pinard. Jamais vous allez aller chez des gens avec une bouteille, tiens, je vous ai amené une bouteille de mélange de Bordeaux, Côte du Rhône, avec un petit peu de Beaujolais, c'est interdit. Et ben, c'est exactement pareil. Chaque région a ses terroirs, ses goûts différents. Et nous, ce qu'on a décidé chez Ticap, c'est de montrer aux consommateurs le vrai goût des terroirs, le vrai goût des produits. Du coup, on a 12 tablettes avec du Nicaragua, 75% du cacao, du chocolat au cacao d'Équateur, qu'on a dosé à 80%, Madagascar 85%. On fait les dosages en fonction de la force des fèves de cacao pour amener le meilleur goût. Et voilà. Et en fait, quand vous entendez, quand vous voyez un chocolat 85%, ça veut dire quoi? Ça veut dire qu'il y a 85% de cacao et ce qui reste, c'est le sucre. Donc il y a 15% de sucre. Un chocolat 72%, donc vous aurez 28% de sucre. Voilà.
0: Mais alors, le chocolat blanc, est-ce que c'est vraiment du chocolat?
1: Alors, chez nous, ils disent non, on ne fait pas du chocolat blanc. Chez nos agronomes, ils disent c'est une aberration, parce que le chocolat blanc, il n'y a pas de poudre de cacao. En fait, on n'a pris que du beurre de cacao, on mélange avec du lait et du sucre. Donc nutritionnellement, c'est pas top, quoi. C'est vraiment toute la matière grasse du chocolat qu'il y a dedans et que la matière grasse. Du coup, bon voilà, nous, on ne fait pas de chocolat blanc, on fait du chocolat au lait. Mais c'est pareil, dans les chocolats au lait classiques, vous avez 30% de cacao simplement. Après, il y a à peu près un tiers de lait, un tiers de sucre, un tiers de cacao. Et ben nous, on a sorti une gamme de chocolat au lait avec des hauts pourcentages de cacao. C'est-à-dire qu'il y a 50% de cacao. Et tout ça, c'est du sucre en moins. Ça veut dire que c'est beaucoup moins de sucre. Donc plus on met de cacao, moins il y a de sucre. Du coup, ce sont les seules tablettes de chocolat au lait où vous sentez le goût du cacao. Parce que sinon, les autres, vous sentez le sucre en fait. Et donc, c'est ça. Alors, c'est ça, tout ça qu'on explique. Pour le lait, alors vous savez qu'on a, sorti une gamme de commerce équitable française qui s'appelle Paysan d'ici. Et donc, comme on a besoin de lait en poudre pour nos tablettes de chocolat au lait, on ne peut pas faire avec du lait liquide parce qu'en fait, il ne faut pas d'eau dans le chocolat. Donc en fait, pour le lait en poudre, on a monté une filière avec Biolay, qui est une grosse coopérative historique de la bio, et avec une autre coopérative qui fait la fabrication du lait en poudre à partir de ce lait bio. Et du coup, c'est le lait en poudre qu'on reçoit ici à l'usine de Florence, en local.
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0: bio, équitable, écologique, mais il vient de loin quand même, puisque bah, ça ne pousse pas ici. Oui. L'impact écologique du chocolat et le label bio, est-ce que c'est compatible quand on fait du chocolat d'être bio, et équitable et écologique?
1: Alors ça, c'est une excellente question dont se posent pas mal de gens. C'est que, bon, déjà, vous avez bien compris, on ne fait pas pousser de café ni de cacao dans le Lot-et-Garonne ni dans le Gers, ça ne poussera pas. Ce sont des cultures tropicales, donc forcément pas encore. Voilà, oui, malheureusement, oui, ça risque d'arriver. Ce sont des cultures tropicales et forcément, ça arrive par bateau. Donc nous, on a fait l'analyse du cycle de vie de produits et puis le bilan carbone. En fait, ces transports de containers maritimes, ça représente 10% de notre impact. Et en fait, 40% de notre impact négatif, nous, sur l'écologie, ce sont les transports en France en camion. Parce qu'en France, tout a été organisé pour le transport routier. Et du coup, eh ben, c'est là où ça a le plus d'impact. Voilà. Donc nous, on sait qu'on a ces problématiques-là. Après, il y a aussi les emballages. Donc les emballages, qu'est-ce qu'on a fait? On a fait des paquets de café plus gros, par exemple, pour avoir moins d'emballage. On fait des paquets de 1 kg. Au lieu de faire des paquets de 250 grammes, on fait des paquets de 500 grammes. Donc il y a ça, on a supprimé l'aluminium. Dans tous les paquets de café, en général, vous avez une feuille d'aluminium dans le plastique. Donc c'est pas recyclable et puis c'est compliqué, l'aluminium à produire. Donc nous, on a trouvé un système où les paquets de café sont faits sans aluminium, avec simplement du plastique autour. Et puis là, on vient de prendre des parts dans une coopérative, une autre société coopérative qui s'appelle WinCoop. Et WinCoop, ils sont en train de monter, de construire des voiliers, des transporteurs de fret à voile. Et donc le premier bateau, il va partir en 2025 de Madagascar avec notre cacao dedans. Et donc on a pris des parts là-dessus et on va pouvoir, donc le premier bateau c'est Madagascar, en suivant il y aura Amérique latine. Et donc on pourra basculer une partie de tous nos imports qui se font aujourd'hui en conteneur par bateau sur du voilier, donc ce sera moins impactant. Mais maintenant, le plus gros de notre boulot, ce sont les camions en France. Et là, c'est pareil, on participe avec une autre coopérative qui s'appelle Railcoop, qui est en train d'essayer de réhabiliter des vieilles lignes qui ont été arrêtées par la SNCF, et de façon à pouvoir remettre du fret sur les trains. Et donc, on a commencé avec eux leur premier train qui faisait Toulouse-Figeac. Et c'est comme ça qu'on a pu faire des livraisons de produits avec ce train auprès des magasins localement autour de la région de Figeac, Cahors, etc.
0: Alors, en sortant un peu d'Éthicable, on revient en arrière du coup. On reprend des trains, on reprend des voiliers. C'est ça, c'est aller en avant de regarder un peu ce qui se faisait ou, enfin, votre regard, vous, sur ça, en tant que créateur de cette scope?
1: Alors, il faut pas. Ouais, c'est vrai qu'on a souvent l'image de dire oui, c'est comme la bio. On va dire, on revient. Non, on revient jamais comme avant. On revient à des trucs plus propres, mais en ayant appris des choses aussi avec le modernisme. C'est-à-dire que les cargos à voile qui sont en train d'être construits, ce ne sont pas du tout les mêmes que les voiliers d'il y a 100 ans. Et ce sont des technologies différentes. C'est comme l'agriculture biologique. C'est une agriculture qui est sans pesticides, sans traitement chimique. Mais en même temps, aujourd'hui, par exemple, nous, avec les producteurs, on l'explique dans certains de nos ateliers, on a mis en place des biofabricas où, avec le savoir-faire ancestral, on développe des engrais organiques qui sont faits à base de champignons qu'ils trouvent dans les forêts, qui laissent se développer en mettant des fûts en plastique en plein soleil. Et ce genre d'atelier de biofabricas, ils se les transmettent d'une coopérative à l'autre, d'un pays à l'autre. On envoie des techniciens qui montrent aux autres comment on développe. Donc, en fait, on trouve d'autres moyens, mais qui sont naturels de développement. Et c'est pareil, Railcoop, on arrivera à un moment sur des trains électriques. On va arriver sur des trains électriques qui sont quand même moins polluants et moins lourds que les trains actuels. Donc, il y a aussi un développement. Voilà quoi, le train, c'est quand même... c'est quand même intéressant au niveau transport, quoi. Puis de toute façon, l'avion, c'est catastrophique, quoi que c'est. Et le problème, c'est que ça devrait pas coûter ça. Le problème, ce qu'on a aujourd'hui, c'est que si on veut prendre un avion pour aller à Paris de Toulouse, ça va nous coûter 60 euros quand ça va nous coûter 90 euros en train. Donc ça, ce genre de subvention qui est faite pour aider l'aviation, eh ben, elle va dans le mauvais sens, quoi. Parce qu'en vrai, au niveau de l'écologie, si on devait payer le prix de l'écologie, le billet d'avion, il vaudrait 400 euros. Et c'est ça, bon, comme il n'y a pas de taxe sur le kérosène, etc., bon, on arrive à éviter ça, mais c'est pas normal. Donc oui, alors oui, il y a un aspect de retour en arrière, mais c'est pas une régression, c'est une progression positive sur l'écologie, on va dire.
0: Oui, non, mais je l'entendais bien comme ça. Par contre, tout ça, ça a forcément un coût en recherche et développement, par exemple, pour fabriquer des cargos à voile, pour réhabiliter le fret. Et ça a un coût, bah, c'est un coût forcément financier qui va être réparti sur les produits en fin de chaîne.
1: Oui, aujourd'hui, c'est un petit peu plus cher, mais on s'en fout, quoi. Enfin, je veux dire, c'est plus important. Mais nous, c'est ce qu'on fait depuis le début, d'acheter plus cher. Aujourd'hui, nous, on achète... Le marché du cacao, c'est 2 500 $ la tonne actuellement. forcément. Et ce n'est pas le prix payé au producteur, c'est le prix où c'est échangé en bourse avec le producteur. Il aurait eu que peut-être 2000 euros ou 2000 dollars ou 1900 dollars. Vous voyez, ce marché, il est à 2500. Nous achetons tout le cacao à 4200. Vous voyez, c'est le prix équitable qu'il faut payer pour que la coopérative puisse se développer, que le producteur puisse vivre. C'est ça, un prix normal. Donc voilà, oui, on achète beaucoup plus cher. Bien sûr qu'une livraison avec Rycop, ça va nous coûter plus cher que transporter, de continuer à transporter en camion qui pollue. Et ben voilà. Mais je veux dire, si nous, on ne commence pas à faire cet investissement, il y a la recherche et développement. Après, c'est chacune des entreprises. Rycop est une coopérative, ils ont des techniciens. Wincop, avec leur bateau, ils ont des techniciens aussi. Mais comme nous, ici, dans la chocolaterie, on a 4 ou 5 experts du cacao qui arrivent à trouver des nouvelles recettes et trouver des bons goûts qui font que les gens, ils disent, mais OK, il est tellement bon ce chocolat, je veux bien mettre 30 centimes d'euros de plus. Si vous regardez bien par rapport au prix du cacao, normalement, on devrait être au double du prix des chocolats traditionnels. C'est pas le cas, il y a 30 centimes de plus, quoi. Donc, en vrai, voilà, à partir du moment où vous avez une boîte intelligente qui ne se met pas comme priorité le pognon, eh ben, on arrive à avoir un rapport intéressant avec un chocolat meilleur et en même temps, un truc qui a plus de sens pour les producteurs qui fabriquent le cacao et puis pour l'avenir de la planète, quoi.

0: continue vite.
1: On va continuer. Ouais. Alors ici, on va continuer. C'est bon. On va continuer la visite. Donc là, après le fondoir, on était sur le fondoir. Ça, on a fondu les gros packs de comment ça s'appelle de pâte de cacao qui sont arrivés du Pérou. Et ensuite ici, on va les broyer. On a du cacao qui arrive à peu près à 100-120 microns. Et il va falloir que, à la sortie du broyeur, on ait une texture beaucoup plus fine. Il faudra qu'on arrive sur du chocolat à être autour de 10-15 microns. Et c'est ça qui va se passer dans les différentes machines. Donc tout ça, on explique pour les visiteurs qui vont venir. On explique le mélange, le pétrin où on va mélanger les différents ingrédients, le sucre de canne, le lait en poudre, le cacao, le broyeur. Voilà, on passe donc de 500 microns au départ à 130 microns et on va finir en fait avec du chocolat à moins de 20 microns. Et c'est là où on a vraiment la finesse du chocolat. Voilà, c'est tout ce travail-là. Et donc on montre, alors là c'est l'après-midi, il n'y a pas de production en ce moment, enfin là il y a des petits tests, mais en fait on est en train de former la deuxième équipe qui va travailler l'après-midi sur le chocolat. Jusqu'à présent on n'avait qu'une seule équipe, et puis du coup on met des petits films qui permettent aux gens de voir de près toutes les étapes de fabrication qu'on passe par ici, parce que à travers ces vitres on voit bien les machines, mais on ne voit pas forcément exactement tout le processus.
2: Oui, les tuyaux... sont en inox, on ne voit pas du tout le chocolat passer à travers.
1: Si, ça, on ne le voit pas. Donc c'est pour ça qu'on a mis des fils. Là, vous avez par exemple, la conche est en train d'être remplie. Donc la conche, c'est cette machine qui fabrique le chocolat, qui tourne et qui va tourner pendant plusieurs heures comme ça pour faire ce mélange, broyer le chocolat et puis le permettre d'obtenir le cacao. Ce qu'on va faire, c'est qu'on va monter, il y a une mezzanine en haut où on va voir un peu l'ensemble de l'usine. C'est ce qu'on a prévu quand on a construit cette chocolaterie. On s'est dit, il faut que ce soit une vitrine aussi pour les consommateurs, pour qu'ils puissent comprendre comment est fabriqué le chocolat. Là, par exemple, on explique pourquoi est-ce que le chocolat blanchit quand il y a des sauts de température et qu'est-ce qu'on peut faire. En fait, quand il a blanchi, c'est qu'il y a une différence de température de 10 degrés à peu près. Et du coup, c'est le beurre de cacao qui est remonté en surface. Et il n'est pas mauvais, le chocolat. Il n'a plus la même granulométrie, il n'a plus le même aspect. Vous allez le trouver moins bon, sauf simplement vous le refondez. Si vous le mettez dans une casserole, vous le refondez, il va devenir exactement pareil qu'avant. Voilà. Donc ne jetez pas vos tablettes de chocolat quand elles sont blanchies, elles sont encore bonnes. Il faut juste les faire refondre, puis comme ça vous leur donnerez la forme que vous voulez après.
2: Ça périme le chocolat ou pas?
1: Oui, au bout de quelques années. Enfin, il y a 2 ans de date à peu près dans nos tablettes de chocolat. Donc au bout de... On estime qu'il faut les consommer avant 2 ans, parce que sinon, au bout d'un moment, ça prend un goût qui est moins bon. Mais en même temps, je veux dire, une tablette, si elle voyage beaucoup et qu'elle saute des températures, elle va perdre son goût beaucoup plus rapidement que les 2 ans. Donc là, on arrive dans une mezzanine où ça vous permet de voir toute l'usine. Vous avez ici la grande salle où il y a les 3 conches. Les conches, ce sont donc ces machines qui font chacune 3 tonnes et qui fabriquent le chocolat pendant à peu près 12 heures. Et donc, il va y avoir peut-être 3 recettes différentes, un chocolat au lait, 2 chocolats noirs. Chaque fois, bon, celui-là, par exemple, ça va être de l'Haïti, l'autre l'Équateur, on ne mélange pas, justement. Hein, donc, comme je l'expliquais tout à l'heure, on ne mélange pas.
2: Chaque destination, enfin, chaque provenance a sa conche.
1: Oui, enfin, après, on va la nettoyer et puis on mettra une autre demain. Mais oui, on ne mélange pas. Donc, l'idée, c'est de ne pas mélanger, effectivement. Et ensuite, quand le chocolat est fabriqué, ça passe sur la droite à travers ces tuyaux dans ces trois gros tanks. On appelle ça des tanks. En fait, ce sont des citernes, hein, qui font 6 tonnes et qui vont stocker le chocolat en le gardant à température. Ce sera autour de 40 degrés. Ça va être agité. Et par exemple, quand vendredi, on va fabriquer, le chocolat va passer le week-end. Il sera liquide. Il va passer le week-end dans ces tanks et il sera coulé simplement le lundi matin. Et on va voir par la fenêtre l'énorme machine qui permet de couler le chocolat. Alors là, vous ne le voyez pas très bien d'ici, mais c'est dans ces machines-là où on va couler le chocolat dans des moules. Il y a des petits films qui expliquent ça. Et du coup, donc là, c'est coulé toujours à température. Et ensuite, vous savez, c'est coulé dans le moule. En fait, il y a un dessin sur le moule où on voit une fève de cacao, un truc comme ça, ou une cabosse. Et en fait, ça sera le dessus de la tablette. C'est pour ça que le dessous de la tablette, il n'y a pas de dessin. Et voilà. Et donc, ces tablettes de chocolat qui ont été coulées, ensuite, elles passent dans cette immense machine où elle va passer plusieurs heures. C'est un tunnel de refroidissement. Et ça va le ramener à 12 degrés. Et à ce moment-là, le chocolat durcit. Et c'est à ce moment-là, on en arrive à ce moment-là, ici, dans cette salle, où il y a le conditionnement. C'est ce qu'on appelle l'atelier des marmottes. C'est là où ils emballent les tablettes de chocolat. Vous avez une énorme machine sur la gauche qui est un accumulateur de tablettes. Vous avez des centaines de tablettes dedans. Et en fait, pourquoi? C'est parce que, de temps en temps, la machine, ils vont changer les tuyaux. Et ici, les tablettes arrivent sur ce tapis roulant. Elles passent sous un détecteur de métaux. Donc, sont éjectées les tablettes qui ne font pas le poids, qui font moins de 100 grammes. Sont éjectées les tablettes où il y a un boulon dedans, par exemple.
2: Ça arrive, ça?
1: A priori, non, parce qu'on a des machines toutes neuves, mais ça pourrait arriver. Quoi. On pourrait imaginer que... qu'il y ait un opérateur qui perde un doigt avec son alliance. Non, je blague. Donc, non, c'est, pour le moment, ça n'arrive pas. Mais enfin, on a quand même le détecteur de métaux qui permet de suivre un petit peu les problématiques qui pourraient arriver. Et ensuite, tout est emballé. Et comme des fois la machine, il faut changer le film, il faut changer l'étui, et ben l'accumulateur de tablettes permet de ne pas arrêter toute la production qui est en train de tourner. Donc du coup, ça continue à produire sans discontinuer. Toutes les tablettes arrivent et se mettent dans cet accumulateur. Et après, au fur et à mesure que la machine à emballer fonctionne, et ben les tablettes partent dans la machine à emballer. Et on arrive aujourd'hui à une moyenne d'à peu près 60 000 tablettes par jour avec une équipe le matin. Et à partir du mois de novembre, on passe à une deuxième équipe. L'après-midi, donc on sera sur 100-120 000 tablettes par jour. Etikable, c'est 12 millions de tablettes par an. On représente aujourd'hui 2% du marché français des tablettes de chocolat.
2: 12 millions de tablettes, 2%, c'est énorme.
1: C'est 2%, avec 12 millions de tablettes, on fait 2% du marché. C'est l'équivalent de marques comme Crunch, Poulain. Ce sont des marques qui font à peu près 2,5% du marché du chocolat. Nous, en tout, Etikable, on vend un peu plus de 30 millions de produits par an. Et dans ces produits,

0: chocolat, parce qu'on est dans l'usine de fabrication, de transformation, mais vous vendez énormément d'autres produits aussi.
1: Oui, alors c'est notre première famille de produits, c'est pour ça qu'on a fait cet investissement de 15 millions d'euros sur la chocolaterie, parce que c'était aujourd'hui 40% de nos ventes, mais en fait après il y a le café aussi. Mais pour le café, en fait, on a aidé une boîte à se transmettre en scope en 2007 à Bordeaux, à Pessac, c'est une scope qui s'appelle Café Michel, et qui faisait du café bio et équitable dans les magasins spécialisés, chez Biocoop, etc., depuis déjà 30 ans, quoi. Et donc, en fait, on les a aidés à se transformer en scope. Du coup, ce sont nos agronomes qui sourcent et qui achètent les cafés pour eux. Et puis, du coup, ce sont eux, Café Michel, qui fabriquent les cafés pour Éthicable. Voilà. Et ensuite, les familles de produits sur lesquels nous sommes, il y a le sucre, il y a le thé, les épices. On a un petit atelier de conditionnement d'épices un peu plus loin dans la zone industrielle, etc. Et là, si vous voulez, quand vous visitez, donc même si les machines ne fonctionnent pas, vous avez des télés qui vous montrent exactement. Donc là, vous avez l'emballage des tablettes, où une par une, elles sont emballées. Et ensuite, vous avez le côté aussi coulage, où vous voyez les machines qui coulent le chocolat, ce qu'on voit très mal parce que la machine est fermée. Mais en fait, on voit, et ça coule dans des moules en plastique comme ça, les tablettes de chocolat une par une. Et ensuite, ça part dans cette immense machine qui fait toute la longueur avec tout le circuit de refroidissement. Donc c'est une grosse industrie. On a eu pour 8 millions d'euros de machines. Ça nous a coûté un bras. Et même le parcours de visite qu'on est en train de faire, c'était 500 000 euros. Mais c'est un investissement qu'on a fait parce que c'est important d'expliquer aux gens les choses, ce qu'on fait. Et puis c'est un peu notre vitrine. Et du coup, on a dit ce sera gratuit la visite. C'est pas payant, c'est gratuit. Voilà, on espère que les gens, plutôt, au lieu de payer une entrée, peut-être qu'ils vont acheter une tablette dans la boutique avant de partir. Comme ça, ils comprendront encore mieux ce qu'on fait, parce qu'ils auront dégusté, et puis voilà.
0: Oui, c'est mieux que de vendre une entrée avec une tablette offerte, quoi.
1: Voilà, c'est ça.
0: On est plus dans l'éthique. Et justement, en termes d'éthique, est-ce que le fait de vendre dans les grands supermarchés, parce que dans les grandes surfaces, vous êtes présent partout en France, est-ce que c'est compatible avec l'éthique d'Éthicable?
1: Alors, nous, on utilise la grande distribution. Eux, ils vont nous utiliser pour leur image, pour montrer que ce sont des bons magasins, pour répondre à la demande des consommateurs. Et nous, on les utilise parce que ce n'est pas notre métier, nous, de tenir des magasins. On n'aurait jamais pu ouvrir 10 000 magasins en France. Peut-être si on avait décidé de vendre nous-mêmes les produits, on aurait fait une boutique, deux boutiques, trois boutiques, mais ce n'est pas comme ça qu'on aurait eu l'impact qu'on peut avoir, nous, aujourd'hui, au niveau mondial, avec des coopératives de producteurs. Donc on l'utilise. Ce qu'on ne voulait pas, c'était que la grande distribution fasse trop de bénéfices dessus si on était une petite marque. Et en fait, on a réussi à ce que la marge que prennent les magasins est tout à fait correcte. Il y a un petit peu de bénéfices, mais pas tellement. En fait, c'est la concurrence qui fait ça, comme on est un peu partout dans toutes les enseignes et qui se font la guerre des prix entre eux. Ça suffit à ce que les marges soient correctes. Et voilà, c'est un choix qu'on a fait. Ensuite, la grande distribution, c'est la moitié de la grande distribution, ce sont des indépendants, hein. Ce sont des gens qui, au départ, avaient des petits magasins, des petites épiceries de quartier, des supérettes, il y a 40 ans. Et simplement, ils ont bien travaillé, ils ont développé, ils ont agrandi. Puis un jour, ils sont devenus un supermarché. Et puis, ils ont continué à grandir. Un jour, ils ont ouvert un supermarché. Ça, c'est... qu'est-ce qu'on fait? Quand est-ce qu'on arrête de les protéger, qu'on leur jette des cailloux? C'est quand ils ont 10 salariés, 15 salariés, c'est quoi le seuil? Vous voyez? C'est pas aussi... On n'est pas dans un monde où il y a les blancs et les noirs, quoi. Tout le monde est gris. Nous, on essaye d'être gris clair, c'est tout, quoi. Et en fait, la grande distribution, c'est vrai que la moitié de la grande distribution, ce sont des indépendants, hein. Donc c'est Leclerc, Intermarché, les magasins U, et puis après il y a d'autres enseignes qui sont ou qui appartiennent à des fonds d'investissement ou familiales comme Auchan. Et donc voilà quoi, c'est pas, il y a des gens bien en grande distribution, il y a aussi des gens pas bien, mais des gens pas bien il y en a partout. Voilà, c'est comme ça. Donc on a fait ce choix là parce que de toute façon c'était pas notre métier, nous, d'être épicier. Notre métier, c'est d'arriver à faire des bons produits et de développer des vrais projets de développement avec des petits producteurs dans les pays du Sud. On va arriver dans la dernière salle où on explique plus les problématiques de commerce équitable et du cacao et du chocolat. On va voir. Dans cette salle, on explique le problème de la commercialisation de la production du cacao au niveau mondial. Et là, par exemple, on a Marc Dufumier, qui était le président de Commerce Équitable France, qui est un agronome spécialisé vraiment dans la transition écologique, et qui explique les problématiques du cacao, et en disant que si on veut de l'avenir pour le cacao, il faut garder l'agroforesterie, les grands arbres. Il ne faut pas couper ces arbres pour planter à la place, quoi.
2: L'idée de l'abatis brûlis, de la défriche, et de planter sur un écosystème déforesté, c'est qu'on va cultiver des cacaoyers en plus grand nombre que dans la forêt primaire, Et du coup, on va donner accès au soleil à un plus grand nombre de cacaoyers. Donc un agriculteur en agriculture de front pionnier espère mettre à profit cette fertilité naturelle qui résulte de la forêt naturelle, de la forêt primaire. C'est vrai que dans un premier temps, ça peut donner de très hauts rendements. Le problème, c'est qu'effectivement, la fertilité, qui peut être, on va dire, dans les premières années, on peut aller jusqu'à 2000 kg de fèves à l'hectare, et bien on descend des niveaux de 500 kg comme aujourd'hui, une trentaine d'années après. Ah ben du coup, quand le rendement est dérisoire, les agriculteurs trouvent que ça ne devient plus rentable, d'autant plus que comme l'écosystème a été un peu endommagé, pour lutter contre les myrides, un insecte prédateur, on commence à mettre des insecticides. Pour lutter contre les mauvaises herbes, en tout cas les herbes adventices, on met un herbicide. Pour lutter contre la cochenille aussi, un insecticide. Et du coup, les coûts en intrants monétaires, coûteux en termes monétaires, s'accroissent, la valeur ajoutée diminue, et du coup, un grand nombre d'agriculteurs considèrent que ce n'est plus rentable et qu'il vaut mieux partir ailleurs. Et la cacaoculture continue d'être une culture de front pionnier en Côte d'Ivoire. On est passé de 80% de forêt en Côte d'Ivoire à quelque chose qui est de l'ordre aujourd'hui de moins de 20%.
0: Là, on est dans des questions de permaculture, presque, quoi.
1: Alors, c'est un petit peu ça. Effectivement, c'est parce qu'on va voir les grands arbres de la forêt amazonienne qu'on ne va pas couper. Et en dessous, on va voir le cacaoyer, le manguier, le caféier, etc. Et puis, le producteur, il va utiliser les fruitiers qu'il va consommer, qu'il va vendre au marché. Et puis, il va récolter le cacao et le café qu'il va amener à la coopérative et ça va lui faire l'argent pour vivre, pour payer l'école à ses enfants, les fringues, l'électricité, etc. Et donc c'est ça. Et on a préservé les grands arbres. Du coup, on n'a pas besoin d'arroser, de traiter chimiquement par avion quand il y a une maladie, etc. quoi. Et c'est l'agriculture de toujours. Et quand on sait qu'aujourd'hui, l'agriculture et l'élevage intensif représentent 30% du dérèglement climatique, un tiers du dérèglement climatique, c'est cette putain d'agriculture chimique qui est arrivée après la guerre, où on a dit, de toute façon, on ne pourra pas nourrir la planète en bio, donc on va faire comme ça, il faut faire du chimique. Ben, ce n'est pas vrai. On sait aujourd'hui qu'on peut produire autant ou mieux, même, en bio et en commerce équitable. Nous, c'était le cas au Honduras l'année dernière. La production de café des coopératives avec qui on travaille, en bio et en équitable, était 15% au-dessus du niveau moyen de production du Honduras, avec des engrais chimiques, etc. Donc, à quoi ça sert de continuer à pourrir la planète? On a fait le tour de la visite assez rapidement. On explique plein de choses. Quoi. Voilà. On dit au Nicaragua, le revenu annuel d'un producteur de la coopérative Cacao Nica est de 1095 dollars par hectare de cacao. C'est trois fois plus qu'un producteur non bio et qui n'est pas en commerce équitable. Et avec ça, il arrive à vivre. Alors que sinon, ce sont des producteurs, ils ont 2-3 hectares. Quoi. Donc, vous voyez, ils vont vivre avec 2000-3000 dollars par.

0: la démarche est aussi d'expliquer aux consommateurs en Europe ou en France l'impact qu'il a sur les producteurs à l'autre bout du monde. Quoi. Une tablette de chocolat, ça ne vaut pas 50 centimes.
1: Voilà, c'est ça, exactement. C'est clair que... C'est pour ça qu'on n'est pas chez les hard discounters. On va pas... Parce que comme le principe, c'est d'écraser au maximum le coût de fabrication, le commercialisable, c'est une démarche différente. C'est-à-dire, il faut remettre l'alimentation au centre des valeurs, l'être humain qui fabrique et qui cuisine au centre des valeurs aussi. Et là, on rentre dans la boutique. Oui, il y a des gens.
0: Ouais, c'est presque l'exposition, là, tout ce chocolat.
1: Voilà, il y a tous nos chocolats. Donc, c'est là où vous voyez les différentes origines qu'on a, avec le Guatemala, le Bolivie, le Nicaragua, la Côte d'Ivoire. Et ça permet vraiment aux producteurs de découvrir les vrais goûts des chocolats, quoi. Et là, on a des gens qui ont visité, donc ils sont en train de faire leurs courses, du coup. Et voilà, bon, donc ça marche, ça fonctionne le système. De dire, on n'essaye pas de faire du pognon au début en faisant payer l'entrée, mais je pense qu'on va en gagner beaucoup plus en vendant des produits parce que les gens seront en confiance.
0: Là, on est en quoi ? On est en, du coup, magasin de sortie d'usine ou ça n'a rien à voir ?
1: Ça, oui, c'est un magasin d'usine, si vous voulez, puisqu'il est collé à l'usine, mais en même temps, on peut présenter aussi les autres produits qu'on fait. Par exemple, Eticab s'est lancé dans une démarche d'huile essentielle. Parce que les producteurs avec qui on travaille, dans plusieurs pays, en plus du cacao qu'ils vont récolter, ils ont aussi des jardins créoles à Madagascar où ils font pousser des épices. Donc déjà avec eux, on fait des poivres, on fait de la cannelle, des trucs comme ça. Et puis en plus, ils ont aussi du niaouli, du ravintzara. Et du coup, on a monté des projets pour que la coopérative achète des distillateurs. Et ils récoltent les fleurs, les plantes directement sur leur parcelle. Et c'est distillé par la coopérative. Et du coup, on a la première gamme française d'huile essentielle, bio, tracée, commerce équitable. C'est-à-dire que vous savez de quelle coopérative vient cette huile essentielle. Vous allez sur Internet, vous allez acheter toutes les autres huiles essentielles, vous ne savez pas d'où ça vient, il n'y a pas cette traçabilité, parce que tout le marché, encore une fois, est pris par des grossistes qui récupèrent les productions des producteurs, qui font eux-mêmes la distillation, et il n'y a pas cette traçabilité, et du coup, on a un super niveau d'efficacité au niveau principe actif, et là encore, voilà, c'est un retour à des vraies choses, comme le pinard. Vous n'allez pas acheter un vin où il n'y a pas marqué d'où il vient, et s'il n'y a pas la photo du producteur et le nom du château, et ben c'est pareil, les huiles essentielles, il faut qu'on sache de quel groupement de producteurs ça vient, quoi. Voilà.
0: Le vin, on fait des assemblages aussi en chocolat ou pas ?
1: En vin, vous faites des assemblages, mais pas interrégionaux, on est d'accord. Voilà, c'est ça. Donc on a un ou deux chocolats où on fait des assemblages. Par exemple, quand on fait les chocolats au quinoa ou avec des ingrédients à l'orange. Donc là, ça va nous permettre de faire un assemblage où on va faire, par exemple, Pérou, Haïti. Parce que suivant les années, on a des productions qui peuvent être plus ou moins fortes au Pérou ou en Haïti. Ce sont des produits où, du coup, on peut équilibrer un petit peu. Et ce sont des fèves de cacao qui ont le même goût. Donc là, ça ne se voit pas pour la différence. Donc effectivement, on fait aussi des assemblages, mais c'est dans le bon sens. C'est pour permettre aux producteurs d'écouler leur production les années où il y en a trop aussi.
0: Bon, c'est lequel ton préféré ?
1: Alors, moi, je suis plutôt chocolat au lait, en fait. Et ça, c'est... Normalement, je ne devrais pas dire ça, parce que le vrai chocolat, c'est le chocolat noir. Et non, si, un super chocolat. C'est une recette italienne. Ça s'appelle le gianduja. Enfin, alors, en italien, c'est gianduja. En français, vous allez dire gianduja. Et en fait, c'est une recette italienne qui date des guerres napoléoniennes, où à l'époque, il y avait le blocus qui était fait sur les Britanniques par Napoléon. Et comme c'est eux qui faisaient toute l'importation du cacao en Europe, les Italiens, qui étaient des très gourmands et très, très friands de chocolat, faisaient des pâtisseries à base de cacao, de chocolat. Et ils se retrouvaient bloqués. Donc, il n'y avait plus de cacao. Donc, en fait, ils ont trouvé une idée. Il y en a un qui a trouvé une idée en disant, on va mettre moins de cacao. Comme ça, on va continuer à pouvoir en faire, mais on va mélanger avec de la poudre de noisette. Et en fait, ce chocolat, le gianduja, il est fait à partir de 20% de poudre de noisette, fait mélanger avec le cacao. Et du coup, ça permet d'avoir ce bon goût là de pâte à tartiner que vous connaissez bien. Et en même temps, enfin voilà, c'est un nouveau produit. Alors là, on est les premiers à les sortir en grande distribution. On fait le pari, dans 5 ans, vous verrez qu'il y a plein d'autres marques qui le feront. Comme on avait été les premiers à faire des chocolats au lait à haut pourcentage de cacao, comme vous voyez là, on a du lait, 53% de cacao d'Équateur, 56% de cacao du Pérou, etc. Et donc, au lieu de rester sur ces 30% de cacao et tout le reste du sucre et du lait, et bien là, on avait développé ça. Bon, ben là, il y a une autre grande marque qui a sorti toute une gamme de chocolat il y a 2 ans, de chocolat au lait. Ils ont juste oublié le plus important, c'est de le faire en bio et en équitable. Mais sinon, ils avaient tout bon. Voilà, donc on fait le pari, on verra bien. Donc on est très très fiers d'être une petite PME qui sommes novateurs sur notre segment.
0: L'avenir d'Eticable, du coup, c'est quoi ? De nouveaux produits, agrandir l'usine ? Enfin bon, l'usine, elle est toute neuve. Hein.
1: Alors ce qu'on va faire, c'est qu'on va sans doute agrandir avec... on va faire un atelier de torréfaction de fèves de cacao, parce qu'en fait... cet atelier qui a été fait au Pérou, ça permet de traiter le cacao péruvien, équatorien. Mais il y a des pays comme Haïti ou Madagascar, ce sont des pays très pauvres, ils n'auront pas les moyens d'investir dans une usine à 5 millions de dollars. Donc pour ces pays-là, on va faire la torréfaction de la fève et la fabrication de la masse de cacao ici à Florence. Donc ça, c'est le prochain atelier qui arrive. Là, qu'est-ce qu'on fait? On vient de sortir une gamme de vrac. Pour répondre à votre question de tout à l'heure sur la transition écologique, les emballages, c'est un gros problème. Eh ben, on vient de sortir une gamme de vrac qui permet aux magasins de proposer nos produits en vrac sans emballage. Voilà. Et puis, il y a la cosmétique qui se développe aussi, qui est un nouveau projet avec là déjà des huiles essentielles, mais puis maintenant de l'huile de coco. On en avait pour la cuisine, mais on en fait maintenant pour des supports aussi de l'huile de coco, de l'huile de cacao, du beurre de karité, etc. Des huiles vierges, des huiles végétales. On a de l'huile de chanvre, par exemple, de Bretagne. On a, et puis en même temps, on va mélanger la noix du Brésil, par exemple, avec des produits beaucoup plus français, avec de la lavande de France, ce qui est assez rare aujourd'hui. C'est pareil, si vous avez des produits cosmétiques en lavande, vous verrez ce qui a marqué lavande de France. À part sur nos produits, vous ne le verrez pas marqué. Voilà, c'est des productions sur lesquelles on a perdu, nous en France, ce savoir-faire. Et c'est ainsi qu'avec la marque Paysan d'ici, qui est la marque aussi de commercialité française, on a développé des herbes de Provence qui, bizarrement, sont cultivées en Provence. C'est pas beau, ça? Mais oui, parce que c'est pareil.
0: Mais c'est pas une appellation.
1: Eh bien non, c'est pas une appellation d'origine. Non, non, c'est les herbes de Provence. Vous verrez qu'il y en a très peu qui sont fabriquées en Provence, à part les nôtres. Donc voilà, c'est tout. C'est juste ramener une logique un petit peu plus de production locale et puis équitable à tout niveau.
0: Les questions là, qui se posent aujourd'hui, c'est de recommencer à délocaliser avec l'augmentation des prix de l'énergie et tout ça. Vous qui venez de monter une usine, on reste sur cette logique-là?
1: Eh ben nous, on vient de relocaliser à Florence notre fabrication de chocolat et on est très contents. Alors déjà, dans une scope, vous allez voir, vous allez voter la délocalisation. Vous allez dire, bon, on va se délocaliser dans les pays de l'Est parce qu'effectivement, ça va coûter moins cher. Et puis, on fait voter les gens. Donc, comme on est une scope, une personne, une voix, les gens, ils sont tous de Florence, d'Auge, du coin. Eh bien, ils vont tous voter contre et on va passer. Ils vont nous dire, ben, vous avez trouvé une autre idée, mais celle-là, on veut garder notre boulot. Donc, voilà. Donc, dans une scope, par exemple, la délocalisation, c'est pas une décision qu'on va prendre. Ça, sont des décisions financières de gens qui travaillent pas dans les boîtes et qui pensent qu'au pognon et qui font beaucoup de mal au tissu local, au territoire. Donc non. Nous, vous voyez, à l'inverse, on avait une usine qui fabriquait nos chocolats. On n'était pas assez puissant pour les fabriquer nous-mêmes. Et là, on est arrivé à un niveau suffisant, on a relocalisé à Florence. Et donc là, c'est pareil, on a racheté les anciens locaux de Mességué, l'ancien siège social de Mességué. On a fait un grand atelier de 1000 m². Et dedans, on conditionne justement notre gamme de vrac, nos épices, etc. Voilà, donc la logique, c'est de ramener la valeur ajoutée à ceux qui méritent, c'est-à-dire aux petits producteurs dans les pays du Sud, chaque fois qu'on peut, ou dans la SCOP.
0: Ben, Rémi, merci beaucoup pour cette longue visite hyper intéressante.
1: On a fait le tour des différents sujets, voilà, sur le côté équitable, environnemental, agriculture paysanne, sociale, et tout ça, ça se touche, parce que je crois que là, tous les économistes commencent à le dire, la nécessaire transition écologique, si on veut, pour l'avenir de l'humanité, elle doit forcément s'accompagner d'une transition sociale. Et ça, bon, c'est juste, c'est les financiers qui n'ont pas encore compris, il faut que vous leur expliquiez, vous faites leur écouter votre émission.
0: Voilà, c'est parfait, on a coché toutes les cases de sur quel pied penser.
1: Merci beaucoup.
2: Bon, maintenant, vous en savez un petit peu plus sur l'impact écologique des produits qui viennent du bout du monde. Cette émission nous amènera bien entendu dans des réflexions autour de ces sujets. Nous tenterons aussi d'aller plus loin en regardant nos contradictions. Peut-on être écolo et aimer le chocolat ou du moins en manger? Ah, c'est un peu comme la viande. Peut-on aimer mais refuser d'y céder? Ou pas? C'est pas ce que je vous dis pour le chocolat. Pour la viande non plus d'ailleurs. L'essentiel tient surtout dans la conscience des actes de consommation. D'où viennent les produits, mais surtout, comment sont-ils fabriqués, par qui et comment arrivent-ils jusqu'à nous? Et bien sûr, qui en retire le plus de profit? Qui arrive à vivre de la vente de ce que vous achetez? Difficile de faire ses courses en lisant toutes les étiquettes, bien entendu. Mais aujourd'hui, c'est quand même un passage indispensable. La playlist chocolatée sud-américaine du jour, Roger Cactus, le chocolat, Chocolate Milk, Action Speak Louder Than World, Annie Cordy, Bonbon, Caramel, Eskimo et Chocolat, Imasumak Jungle, Anderson Brown, Chocolate Rice and Mickey Slick et La Pegatina Chocolate. Cette émission est désormais terminée. Je vous souhaite de passer une belle et bonne journée à l'écoute de vos programmes sur votre radio. Et moi, je vous embrasse, enfin, celles qui le veulent bien.

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1: Bonjour à toutes et à tous. Aujourd'hui, je vais vous parler de l'autoportrait écrit par Man Ray en 1963, dont la première publication française apparut aux éditions Segers en 1964. Ce titre d'autoportrait renvoie évidemment à son autobiographie, mais c'est aussi un clin d'œil à la peinture et on peut aussi faire le parallèle avec son premier objet d'assemblage qu'il a intitulé Autoportrait en 1916 et qui est considéré comme un des premiers objets dada. Man Ray décrit cette œuvre comme une petite blague et il dit:
2: sur un fond de peinture noire et aluminium, j'ai attaché deux cloches électriques et un vrai bouton poussoir. Au milieu, j'avais simplement posé ma main sur la palette et transféré l'empreinte de peinture comme signature. Tous ceux qui ont poussé le bouton ont été déçus que la cloche ne sonne pas.
1: L'artiste s'est réjoui des réactions déclenchées par cet objet. Ce qui l'importait, c'était que les spectateurs trouvent leur propre signification dans ses créations. Plus il y a d'interprétation, plus c'est réussi. Pour son livre, il choisit deux citations en épigraphe. La première est une définition de Marcel Duchamp, son ami de toujours.
2: Man Ray, nom masculin synonyme de joie, jouer, jouir.
1: Ensemble, ils ont créé, se sont influencés, ont joué aux échecs et ils ont cherché à élargir les frontières de ce qui peut servir de sujet. Man Ray voulait abolir le mot sérieux du langage et le hasard aussi. Ensemble, ils vont procéder à de nombreuses expérimentations avec beaucoup d'humour et d'autodérision. Dans ce livre, le personnage de Marcel Duchamp occupe une place très importante. C'est lui qui le présente au Tout Paris. La seconde citation en exergue choisie par Man Ray pour ce livre, c'est une phrase qu'aurait dite Henri Rousseau, dit le douanier, à Picasso lors d'une fête que le peintre espagnol avait organisée en son honneur au bateau Lavoir en 1908. Picasso. Vous et moi sommes les plus grands peintres de notre temps, vous dans le genre égyptien, moi dans le moderne. Elle est géniale cette phrase car elle est visionnaire pour l'époque, très fine malgré une apparente lourdeur, et elle procède à une sorte de résumé de l'art moderne en un aphorisme spontané. Petite parenthèse sur le douanier Rousseau, c'était a priori un homme plutôt réservé, autodidacte, ami de Guillaume Apollinaire, qui a beaucoup été critiqué pour ses erreurs de perspective et pour son style dit primitif. Mais c'est justement cela que Picasso et les avant-gardistes lui enviaient. Ils l'ont considéré comme le parrain de l'art moderne. Il se lance dans la peinture à 40 ans, alors qu'il est douanier. Il présente ses œuvres chaque année au Salon des Indépendants et il copie toutes les critiques négatives qu'il reçoit dans un carnet. En réalité, il s'affranchissait totalement des règles car il ne les connaissait pas. Il était libre à sa manière. Le choix de cette phrase d'Henri Rousseau semble évident quand Man Ray dit
3: « J'essaie tout simplement d'être le plus libre possible dans ma manière de travailler, dans le choix de mon sujet. Personne ne peut me dicter des ordres ou de me servir de guide. » On peut me critiquer par la suite, mais c'est trop tard. L'œuvre est accomplie. J'ai goûté à la liberté.
1: Voilà pourquoi ce livre est fascinant. On en est à peine au début, on n'a même pas réellement commencé, qu'on est déjà immergé dans un univers foisonnant de personnages singuliers, d'anecdotes originales et de références incontournables. Les épigraphes annoncent la couleur et tout le livre fonctionne de cette façon. Man Ray commence par son enfance, nous raconte ses extravagances, son parcours, jusqu'à son arrivée à Paris en 1921. Il est associé au mouvement dada et ensuite au surréaliste, mais comme évoqué tout à l'heure, il a avant tout prôné sa liberté. Par l'intermédiaire de Man Ray, on rencontre des écrivains, des peintres, des sculpteurs, des couturiers, des aristocrates et on voyage entre les États-Unis et la France. C'est foisonnant et Man Ray s'exprime sur l'art et principalement sur la peinture et la photographie. Il fait régulièrement part aux lecteurs de ses réflexions.
3: Si au lieu de politiciens, c'était des peintres et des poètes qui présidaient aux destinées des nations, on parviendrait peut-être à en éliminer la guerre et le gaspillage.
1: Et plus loin.
4: Les artistes sont les gens qui font le moins de mal sur Terre.
1: À la question « qu'est-ce qu'une photo ?», il répond.
4: C'est une page écrite, comme un tableau, comme un cri, comme une chanson. C'est une forme d'expression, et ce n'est pas un appareil.
1: Comme son ami Alfred Stieglitz, il souhaite donner ses lettres de noblesse à la photo en tant qu'art et utilise de nombreux procédés originaux comme les rayographes et la solarisation. Il va en faire sa marque de fabrique, aidé par Lee Miller, qui occupe une place étrangement discrète dans ce livre. Elle a pourtant été son grand amour. On rencontre par ailleurs un autre personnage haut en couleur à qui Manet dédie tout un chapitre. Il s'agit de Kiki de Montparnasse, le modèle favori des peintres de Paris à cette époque. Tour à tour délicate, choquante, franche, réservée ou rabelaisienne, Kiki est peinte par Manet comme

cigarette tue tout doucement 250 milliards de morts par an. Cette maladie si célèbre et merdique est aussi un crabe astrologique. La cigarette, non seulement ça tue,

0: Salut les petits clous! Si l'image, la musique et cette phrase d'accroche ont fait tilt, toi aussi tu as vibré avec les musiques de l'époque. Et le nombre 50 ne fait pas allusion qu'aux 50 meilleurs sons du moment. Enfin, je me comprends. Hier soir, apéro roboratif chez les amis. Mais tout simple au départ. 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La musique a ceci de fabuleux qu'elle entraîne une réaction chimique en nous, donnant aux plus rigides d'entre nous l'envie de se remuer. 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De Womack and Womack à Coolio, en passant par les Communards, Richie et Poveri et Menelik, chacun est allé de son titre et la cuisine s'est transformée en dance floor, boule à facettes d'un soir. 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Tape Arrested Development, Everyday People. Sur ta plateforme, fais-toi couler un café et savoure. À ton tour d'offrir à la team Pissenlit un son qui te fait bouger. Musique, partage, sourire. C'est bon d'être dans le top 50. Avec toute ma tendresse, Mick, chercheur d'or musical.
1: Estos son los sonidos de Ezra Collective y Sasha Kibo.

0: Une toute petite question sur un sujet pas du tout sensible, l'immigration.
1: Oui.
0: Vous êtes plutôt pour ou plutôt contre ou pas d'avis?
1: Pour.
0: Vous êtes pour, d'accord.
1: Oui, ultra pour.
0: C'est vrai?
1: Oui.
0: Pourquoi, dites-moi, madame?
1: Parce que si on se mélange pas, qu'on s'enrichit pas, on finira tous débiles. Et c'est très sincère.
0: D'accord.
1: On a besoin des autres pour exister. Et puis pour se sentir bien, il faut partager, sinon on n'y arrivera pas.
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3: Pierre Ndoumbé, le fondateur de l'association Niofar. Il crée d'ailleurs très récemment la première édition d'un festival qui s'appelle Visible Invisible du 8 au 13 juin 2026. Il est aussi chorégraphe et réalisateur. Il est avec nous pour parler de ce beau projet. Salut Pierre.
4: Bonjour.
3: Pierre, tout d'abord, est-ce que tu peux me raconter comment s'est créé Niofar, avec quelle intention? Aujourd'hui, vous êtes plus de 20 personnes à faire véhiculer les idées de cette association. Ça montre que ça prend de l'importance. Donc, est-ce que tu peux m'en parler?
4: Oui, bien sûr. Niofar, on l'a voulu comme un espace d'éducation populaire, mais aussi comme un lieu de création, un lieu de transmission, un lieu de résistance. Donc, pendant toute l'année, on organise des événements, des ateliers, notamment des ateliers d'écriture, des conférences, des projections de débats, notamment au Royal, à Toulon, des performances artistiques, et des moments d'échange aussi autour des questions sociales, culturelles et décoloniales. On peut résumer le laboratoire Niofar en ces mots.
3: C'est associer finalement l'art à une lutte et à un combat?
4: Absolument. L'art comme outil, l'art et la culture comme outil de résistance et de survie même.
3: Et là, ça va plus loin en créant un festival du 8 au 13 juin 2026, Visible Invisible. C'est un festival pour rassembler ceux qui avancent avec cette philosophie?
4: Absolument, c'est ça. L'idée du festival, c'est de mettre en lumière des personnes et des histoires et des formes d'expression souvent invisibilisées par les institutions, les médias et la société. Visible, invisible pour nous, c'est créer des espaces où des voix peuvent être entendues et reconnues. Le festival interroge des récits effacés, des mémoires minorées, tout ce qui est relégué à la marge de manière générale, les histoires coloniales, les histoires migrantes, les cultures queer, les résistances populaires, les pratiques collectives et les savoirs artisanaux. Tout ça, pour nous, c'est un peu marginal, mais invisible, c'est aussi les questions de transmission, les blessures, les silences, les héritages coloniaux et les traumas. En fait, le laboratoire Niofar défend une culture populaire indépendante et accessible à toutes et à tous. Il est à noter que le festival est gratuit. On veut que le festival soit gratuit. On ne reçoit aucune subvention d'aucune institution parce qu'on veut garder notre indépendance. Le festival est financé essentiellement par les dons et le mécénat.
3: Et comment est-ce que ça va se matérialiser? Quels arts vont représenter justement ces idées au cours du festival?
4: Donc il y aura du cinéma, il y aura des conférences, il y aura de la danse, il y aura une scène ouverte et un concert.
3: Oui, et ça se passe dans l'aire toulonnaise?
4: Voilà, exactement. On commence le 8 à la scène, au Centre Social Mandela, par une projection d'un film de Judith Davis, « Bonjour Asile ». La réalisatrice sera là, après il y aura un échange avec elle. Ensuite, on sera au Royal pour le film de Florence Lazare, Sous les feuilles. Ça, c'est le mardi 9. Elle sera là aussi pour un échange avec le public. Elle a récolté en fait des récits suite à un ouragan en Guadeloupe. Ça a fait remonter à la surface les questions d'héritage coloniaux, les questions autour du chlordécone. En fait, elle récolte plein de témoignages de la population. Donc ensuite, 11, 12, 13 juin, on passe au Port des Créateurs pour des journées un peu plus intensives. Donc il y aura tous les jours donc une exposition collective avec 4 artistes, plus moi. Donc il y aura Mélanie Laurentin, qui est chorégraphe et plasticienne. Marianne Guinanto, qui fait un travail autour des objets et de l'artisanat inspiré de la culture indonésienne. Il y aura Cora et Nora Agnès Aude, c'est mère et fille. Elles sont toutes les deux plasticiennes et elles font un travail autour du dessin, de la vidéo et installation. Ensuite, il y aura David Lopard, qui est plasticien et paysagiste, qui va proposer une installation. Et moi, enfin, je vais proposer 3 courts-métrages que j'ai réalisés entre 2013 et aujourd'hui. Donc 3 petits films. Pour l'instant, je ne donne pas le contenu parce que je n'ai pas encore choisi en fait, les films que je vais présenter. Donc ça, c'est les expositions qui ont lieu tous les jours. Avec présence des artistes.
3: À chaque fois, dans ce festival, l'idée, c'est aussi de débattre avec les artistes, d'échanger, de comprendre peut-être leur travail d'une manière plus poussée, plus fine.
4: Exactement, c'est ça l'idée. On a aussi des ateliers. Le premier atelier aura lieu le 11 avec Jean-Marie Romilien à 14h, un atelier d'écriture. Et ensuite, on passe à la danse. La première compagnie, c'est la compagnie Chaos. C'est deux danseurs qui vont travailler sur le thème de l'immigration. Et il y aura un échange avec le public, avec les danseurs et la chorégraphe, après la représentation. Ensuite, on va recevoir Gilles Suchet, qui fait partie du laboratoire Niofar, qui vient de publier un livre dont le titre est « Toulon, ville coloniale ». Donc, il y aura un échange avec lui sur son livre. Voilà pour le 11. Le 12, à partir de 14h, il y aura un atelier slam avec Julia Hassani. Et de 17h à 21h, on va avoir un grand moment d'échange avec une compagnie, une association qui s'appelle Baobab Projet, qui vient de Marseille et qui va relater l'histoire politique de la ballroom. Donc les ballrooms sont des espaces de célébration des personnes queer et racisées, plutôt afro et latino. C'est une culture qui est née aux États-Unis entre les années 70 et 80 et qui va arriver en France, à Paris, on va dire Paris, dans les années 2000 et qui va arriver à Marseille dans les années 2021-2022 et à Toulon depuis cette année. Et on espère tisser un lien avec toute cette communauté et développer sur Toulon des ballrooms. Donc ce sont des événements qui mélangent danse, mode, musique et performance. Si on dit, on parle de voguing, ça parlera plus au public. On pense au clip de Madonna. Donc voilà un peu pour la définition. Comment va se dérouler la journée? Donc on va commencer par une projection. Ensuite, il y aura un échange avec les quatre artistes dont je vais vous donner les noms. Donc les échanges aborderont les questions de transidentité, de racisme, de santé mentale et de solidarité. C'était très important pour eux de passer par là pour une première approche à Toulon, plutôt que de faire juste la danse et partir. Alors peut-être que je peux citer le nom des artistes qui viennent. Yanaka 007 Saint-Laurent, Tessa Louboutin 007, c'est leur nom d'artiste, Kichina Louboutin 007 et Regina TH 07. Donc c'est les quatre artistes qui sont là toute l'après-midi. Donc après la petite conférence et l'échange avec le public, il y aura une petite pratique. Alors c'est pas du voguing, ça va être donner des clés de quelques pas de danse et expliquer d'où viennent les pas, expliquer un peu l'histoire. Voilà pour cette soirée. Et après on va enchaîner une soirée avec le collectif Fierté Toulon à la Folle. Le 13 juin, pareil, à 10h, ouverture de l'exposition. Et à 10h, il y aura donc un atelier batik, qui est une technique qui vient d'Indonésie, technique de teinture qui vient d'Indonésie, qui sera animée par Marianne Unanto. À 14h, on recevra donc une danseuse chorégraphe qui vient d'Algérie, mais qui vit à Paris, qui propose un théâtre-récit qu'elle a intitulé « Comment j'ai décolonisé mon corps ». Donc c'est un travail qui mêle la danse, la mémoire algérienne et la transmission. Et sa performance, son intervention, se termina par une pratique collective qu'elle va proposer au public. Ensuite, on continue avec une compagnie Elevate, qui est une compagnie tunisienne dont les deux danseurs vivent à Marseille, qui vont nous proposer aussi un travail qui mélange hip-hop et danse contemporaine. Alors tout ça se passe en extérieur, sur la place des Savonnières à Toulon.
3: Juste en face du Port des Créateurs, c'est la grande place avec la fresque.
4: Exactement.
3: À Toulon.
4: 19h-21h, c'est une scène ouverte qu'on propose. Alors c'est ouvert à tout le monde. On l'a voulu pluridisciplinaire, ça peut être du slam, ça peut être de la poésie, ça peut être du rap, ça peut être de la danse, ça peut être de la musique. Donc les gens s'inscrivent dès maintenant ou le jour même sur place. C'est Julia qui va gérer ça. Donc chacun peut présenter pendant 5 minutes parce qu'on aimerait que le maximum de personnes participent. 5 minutes d'intervention à peu près. Et on va terminer après par un concert de John Sedek, qui est un rappeur de la région, d'ici, de Toulon, de 21h à 21h30. Et on va terminer avec un DJ set de Nino et Moonshop, son groupe, jusqu'à pas d'heure. Voilà un peu pour résumer le programme. Et vous trouvez toute l'information sur notre site, Laboratoire Niofar. Alors Niofar, c'est N-I-O, plus loin F-A-R.com. Voilà. Et si les gens veulent nous soutenir, pareil, vous allez passer par le site et vous allez à l'onglet soutenir. Et par Hello Asso, vous pouvez faire un don à l'association.
3: Un bien beau programme, du lundi 8 juin 2026 au samedi 13 juin, donc toute une programmation réalisée pour ce nouveau festival qui s'appelle Visible Invisible. Merci Pierre d'être venu nous parler de cet événement.
4: Merci beaucoup.
3: Et nous rappeler aussi toute la dynamique de ton association et de tes luttes. Merci beaucoup d'être venu nous voir.
4: Merci beaucoup de m'avoir invité.
3: Et à bientôt.
4: À bientôt, merci beaucoup.
3: On se quitte en écoutant un morceau de John Sadek.

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0: Non, vous pouvez dormir tranquille, sire. 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

Je ne sais pas comment nos contemporains font pour arriver à comprendre quelque chose, à supporter de marcher la tête en bas, les pieds en l'air. On est dans un asile géant. C'est incroyable. La même année, il y a des jeux d'hiver dans un pays où il n'y a pas de neige. Et après, il y a des jeux d'été dans un pays où il fait 60 degrés à l'ombre, et où ils ont construit 10, 12,

0: comment dire, ce produit, Roger, c'est quand même un produit, il a beaucoup de vertus, quoi.
1: Ouais. 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
0: 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C'est pas des conneries.
1: Non, mais je viens de te le dire, c'est un changement total de la vision. 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

0: Voyez-vous ce que sont les bas-reliefs, madame ?
1: Oui, monsieur, très bien, oui, ce sont des bas avec des baguettes et des bas qui ne sont pas tout à fait unis. Des bas comme on en portait peut-être avant-guerre.

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1: Pierre Ndoumbé, le fondateur de l'association Niofar. Il crée d'ailleurs très récemment la première édition d'un festival qui s'appelle Visible Invisible du 8 au 13 juin 2026. Il est aussi chorégraphe et réalisateur. Il est avec nous pour parler de ce beau projet. Salut Pierre.
2: Bonjour.
1: Pierre, tout d'abord, est-ce que tu peux me raconter comment s'est créé Niofar, avec quelle intention? Aujourd'hui, vous êtes plus de 20 personnes à faire véhiculer les idées de cette association. Ça montre que ça prend de l'importance. Donc, est-ce que tu peux m'en parler?
2: Oui, bien sûr. Niofar, on l'a voulu comme un espace d'éducation populaire, mais aussi comme un lieu de création, un lieu de transmission, un lieu de résistance. Donc, pendant toute l'année, on organise des événements, des ateliers, notamment des ateliers d'écriture, des conférences, des projections de débats, notamment au Royal, à Toulon, des performances artistiques et des moments d'échange aussi autour des questions sociales, culturelles et décoloniales. On peut résumer le laboratoire Niofar en ces mots.
1: C'est associer finalement l'art à une lutte et à un combat?
2: Absolument. L'art comme outil, l'art et la culture comme outil de résistance et de survie même.
1: Et là, ça va plus loin en créant un festival du 8 au 13 juin 2026, Visible Invisible. C'est un festival pour rassembler ceux qui avancent avec cette philosophie?
2: Absolument, c'est ça. L'idée du festival, c'est de mettre en lumière des personnes et des histoires et des formes d'expression souvent invisibilisées par les institutions, les médias et la société. Visible et invisible pour nous, c'est créer des espaces où des voix peuvent être entendues et reconnues. Le festival interroge des récits effacés, des mémoires minorées, tout ce qui est relégué à la marge de manière générale, les histoires coloniales, les histoires migrantes, les cultures queer, les résistances populaires, les pratiques collectives et les savoirs artisanaux. Tout ça, pour nous, c'est un peu marginal, mais invisible, c'est aussi les questions de transmission, les blessures, les silences, les héritages coloniaux et les traumas. En fait, le laboratoire Niofar défend une culture populaire indépendante et accessible à toutes et à tous. Il est à noter que le festival est gratuit. On veut que le festival soit gratuit. On ne reçoit aucune subvention d'aucune institution parce qu'on veut garder notre indépendance. Le festival est financé essentiellement par les dons et le mécénat.
1: Et comment est-ce que ça va se matérialiser? Quels arts vont représenter justement ces idées au cours du festival?
2: Donc il y aura du cinéma, il y aura des conférences, il y aura de la danse, il y aura une scène ouverte et un concert.
1: Oui, et ça se passe dans l'aire toulonnaise?
2: Voilà, exactement. On commence le 8 à la scène, au Centre Social Mandela, par une projection d'un film de Judith Davis, « Bonjour Asile ». La réalisatrice sera là, après il y aura un échange avec elle. Ensuite, on sera au Royal pour le film de Florence Lazare, Sous les feuilles. Ça, c'est le mardi 9. Elle sera là aussi pour un échange avec le public. Elle a récolté en fait des récits suite à un ouragan en Guadeloupe. Ça a fait remonter à la surface les questions d'héritage coloniaux, les questions autour du chlordécone. En fait, elle récolte plein de témoignages de la population. Donc ensuite, 11, 12, 13 juin, on passe au Port des Créateurs pour des journées un peu plus intensives. Donc il y aura tous les jours donc, une exposition collective avec 4 artistes, plus moi. Donc il y aura Mélanie Laurentin, qui est chorégraphe et plasticienne. Marianne Guinanto, qui fait un travail autour des objets et de l'artisanat inspiré de la culture indonésienne. Il y aura Cora et Nora Agnès Aude, c'est mère et fille. Elles sont toutes les deux plasticiennes et elles font un travail autour du dessin, de la vidéo et installation. Ensuite, il y aura David Lopard, qui est plasticien et paysagiste, qui va proposer une installation. Et moi, enfin, je vais proposer 3 courts-métrages que j'ai réalisés entre 2013 et aujourd'hui. Donc, 3 petits films. Pour l'instant, je ne donne pas le contenu parce que je n'ai pas encore choisi en fait, les films que je vais présenter. Donc, ça, c'est les expositions qui ont lieu tous les jours. Avec présence des artistes.
1: À chaque fois, dans ce festival, l'idée, c'est aussi de débattre avec les artistes, d'échanger, de comprendre peut-être leur travail d'une manière plus poussée, plus fine.
2: Exactement, c'est ça l'idée. On a aussi des ateliers. Le premier atelier aura lieu le 11 avec Jean-Marie Romilien à 14h, un atelier d'écriture. Et ensuite, on passe à la danse. La première compagnie, c'est la compagnie Chaos. C'est 2 danseurs qui vont travailler sur le thème de l'immigration. et il y aura un échange avec le public, avec les danseurs et la chorégraphe après la représentation. Ensuite, on va recevoir Gilles Suchet, qui fait partie du laboratoire Niofar, qui vient de publier un livre dont le titre est « Toulon, ville coloniale ». Donc, il y aura un échange avec lui sur son livre. Voilà pour le 11. Le 12, à partir de 14h, il y aura un atelier slam avec Julia Hassani. Et de 17h à 21h, on va avoir un grand moment d'échange avec une compagnie, une association qui s'appelle Baobab Projet, qui vient de Marseille et qui va relater l'histoire politique de la ballroom. Donc les ballrooms sont des espaces de célébration des personnes queer et racisées, plutôt afro et latino. C'est une culture qui est née aux États-Unis entre les années 70 et 80 et qui va arriver en France, à Paris, on va dire Paris, dans les années 2000 et qui va arriver à Marseille dans les années 2021-2022 et à Toulon depuis cette année. Et on espère tisser un lien avec toute cette communauté et développer sur Toulon des ballrooms. Donc ce sont des événements qui mélangent danse, mode, musique et performance. Si on dit, on parle de voguing, ça parlera plus au public. On pense au clip de Madonna. Donc voilà un peu pour la définition. Comment va se dérouler la journée? Donc on va commencer par une projection. Ensuite, il y aura un échange avec les quatre artistes dont je vais vous donner les noms. Donc les échanges aborderont les questions de transidentité, de racisme, de santé mentale et de solidarité. C'était très important pour eux de passer par là pour une première approche à Toulon, plutôt que de faire juste la danse et partir. Alors peut-être que je peux citer le nom des artistes qui viennent. Yanaka 007 Saint-Laurent, Tessa Louboutin 007, c'est leur nom d'artiste, Kichina Louboutin 007 et Regina TH 07. Donc c'est les quatre artistes qui sont là toute l'après-midi. Donc après la petite conférence et l'échange avec le public, il y aura une petite pratique. Alors c'est pas du voguing, ça va être donner des clés de quelques pas de danse et expliquer d'où viennent les pas, expliquer un peu l'histoire. Voilà pour cette soirée. Et après on va enchaîner une soirée avec le collectif Fierté Toulon à la Folle. Le 13 juin, pareil, à 10h, ouverture de l'exposition. Et à 10h, il y aura donc un atelier batik, qui est une technique qui vient d'Indonésie, technique de teinture qui vient d'Indonésie, qui sera animée par Marianne Gunanto. À 14h, on recevra donc une danseuse chorégraphe qui vient d'Algérie, mais qui vit à Paris, qui propose un théâtre-récit qu'elle a intitulé « Comment j'ai décolonisé mon corps ». Donc c'est un travail qui mêle la danse, la mémoire algérienne et la transmission. Et sa performance, son intervention, se termina par une pratique collective qu'elle va proposer au public. Ensuite, on continue avec une compagnie Elevate, qui est une compagnie tunisienne dont les deux danseurs vivent à Marseille, qui vont nous proposer aussi un travail qui mélange hip-hop et danse contemporaine. Alors tout ça se passe en extérieur, sur la place des Savonnières à Toulon.
1: Juste en face du Port des Créateurs. Exactement, c'est la grande place avec la fresque. Exactement. À Toulon.
2: 19h-21h, c'est une scène ouverte qu'on propose. Alors c'est ouvert à tout le monde. On l'a voulu pluridisciplinaire, ça peut être du slam, ça peut être la poésie, ça peut être le rap, ça peut être de la danse, ça peut être de la musique. Donc les gens s'inscrivent dès maintenant ou le jour même sur place. C'est Julia qui va gérer ça. Donc chacun peut présenter pendant 5 minutes parce qu'on aimerait que le maximum de personnes participent. 5 minutes d'intervention à peu près. Et on va terminer après par un concert de John Sedek, qui est un rappeur de la région, d'ici, de Toulon, de 21h à 21h30. Et on va terminer avec un DJ set de Nino et Moonshop, son groupe, jusqu'à pas d'heure. Voilà un peu pour résumer le programme. Et vous trouvez toute l'information sur notre site, Laboratoire Niofar. Alors Niofar, c'est N-I-O, plus loin F-A-R.com. Voilà. Et si les gens veulent nous soutenir, pareil, vous allez passer par le site et vous allez à l'onglet soutenir. Et par Hello Asso, vous pouvez faire un don à l'association.
1: Un bien beau programme du lundi 8 juin 2026 au samedi 13 juin. Donc toute une programmation réalisée pour ce nouveau festival qui s'appelle Visible Invisible. Merci Pierre d'être venu nous parler de cet événement.
2: Merci beaucoup.
1: Et nous rappeler aussi toute la dynamique de ton association et de tes luttes. Merci beaucoup d'être venu nous voir.
2: Merci beaucoup de m'avoir invité.
1: Et à bientôt.
2: À bientôt, merci beaucoup.
1: On se quitte en écoutant un morceau de John Saadek.

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0: Je viens pour une place en crèche. 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

Il y a quelques mois, souvenez-vous, la situation, pour n'être pas pire que celle d'aujourd'hui, n'en était pas meilleure non plus. Déjà, nous allions vers la catastrophe et nous le savions. Nous en étions conscients, car il ne faudrait pas croire que les responsables d'hier étaient plus ignorants de la situation que le sont ceux d'aujourd'hui. D'ailleurs, ce sont les mêmes. Oui, la catastrophe, nous le pensions, était pour demain.

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6: Bonsoir et bienvenue dans Cinéma Mon Amour sur Radioactive 100 FM. C'est une émission au retour de Festival de Cannes. Nous sommes le 7... Non, nous sommes pas le 7, pas du tout. Nous sommes le 28 mai et c'est la 283e. Cette émission est enregistrée en direct sur Radioactive. Nous sommes ensemble pour une heure de cinéma avec des news, des coups de cœur, des coups de gueule, des coups de griffe, de la mauvaise foi parfois, mais tout ça avec joie, humour et passion. C'est Cinéma Mon Amour. Comment ça va tout le monde ?
7: Ça va.
6: Ah, ça parle pas. Tu es extrêmement désagréable.
8: Hein, quoi ?
9: C'est le retour de Cannes, c'est pour ça.
8: On est de retour de Cannes ? Ah, c'est vrai.
6: Ça fait mal, hein.
9: C'est les séances de minuit qui l'ont achevé.
6: Alors,
10: quatre d'affilée.
6: Oh, ah, mais toi, tu es un grand malade. Tu es un grand malade.
10: Je suis jeune.
6: Exactement. Alors, Martin va arriver, mais va prendre un petit peu plus de temps, parce que comme vous le savez, les bouchons n'ont pas disparu avec le festival de Cannes sur Toulon.
8: Ah bon ?
6: Donc avec Pierre-Alex qui a fait la quinzaine, la quinzaine entière, Paul qui nous a rejoint vers la fin, on va parler un petit peu de festival de Cannes. Comment s'est passé ton festival ? Extrêmement bien.
10: Très très bien même, j'ai plutôt bien apprécié cette petite quinzaine.
6: Tu as eu des jolis autographes.
10: Jolis autographes, jolies photos, une photo avec Adam Driver auquel je courais après depuis 10 ans, pareil pour Michael Fassbender.
6: Ouais.
10: Et puis surtout de la découverte de très bons films, franchement de belles petites pépites dont certains n'ont pas encore de date de sortie et j'espère vont vite en avoir.
6: Hein. Alors comme ça, à vue de nez, tu peux nous en donner un ou deux ?
10: Alors, il y en a un qui a été un vrai coup de cœur, c'est Teenage Sex and Death at the Camp Macia. J'ai un petit peu perdu la fin du titre, mais c'est un film qui a reçu la fameuse Queer Palm, qui récompense les films de la communauté LGBT. Et je dois dire que ça a été une vraie découverte, un vrai coup de cœur. Ça parle de slasher, des films de slasher.
6: D'accord.
10: Ça parle d'une femme qui écrit un film de slasher, qui veut relancer un film de slasher, mais qui va aller rencontrer l'actrice principale du premier film. C'est drôle, c'est gore, c'est fun. C'est vraiment une très très belle surprise. Ouais, vraiment.
6: Très bien. Un deuxième film,
8: si je me rappelle.
10: Pardon ?
8: C'est avec
10: Gillian Anderson.
6: Ouais. D'accord, un deuxième film comme ça ?
10: Un deuxième film qui va sortir dans pas longtemps, ça a été un vrai coup de cœur aussi, d'humour, c'est Jim Quinn, encore sur la communauté LGBT, je dois dire, avec ce film d'animation qui parle du milieu homosexuel qui chope une maladie qui les rend tous hétéros. Voilà, ça a été, je pense, la séance de minuit la plus agitée que j'ai pu faire depuis que je vois des films au festival. Ça chantait, ça dansait dans la salle. Et qu'est-ce qu'on a ri parce que...
6: C'est les retours qu'on a...
10: Ah ouais, non, mais là, j'en discutais avec une journaliste avant que le festival commence qui m'a dit, moi j'ai déjà vu le film... Parce qu'à Paris, les journalistes ont le droit de voir certains films pour écrire un peu plus de papier, pour avoir moins de films à voir sur la croisette.
6: Oui.
10: Et elle m'a dit que la bande-annonce était soft, mais soft par rapport au film. Et je la crois, ça a été un vrai coup de cœur. Hein.
6: D'accord. Paul
10: oui. Ah, j'allais dire un dernier coup de cœur français.
6: Ah non, mais il faut en garder un petit peu sous le pied quand même.
9: Jim Quinn, peut-être qu'on va faire quelque chose.
6: Non ? Ah, peut-être.
10: Ah, ouais.
6: Alors toi, tu nous as rejoint les 4 derniers jours, me semble-t-il.
9: Eh oui, c'est ça, les 4 derniers jours. Ouais.
6: Donc, est-ce que tu as passé un bon festival ?
9: Un très bon festival, avec une très belle sélection. Alors, moi, j'arrive vers la fin, donc je n'ai pas pu voir beaucoup de films de la sélection, mais quand même 14 sur 4 jours.
6: C'est pas mal.
9: Voilà. Avec des coups de cœur.
6: Oui.
9: Donc,
6: qu'on a pu suivre hein, sur,
9: a
6: la,
9: pu suivre,
6: sur ouais. les réseaux, grâce au petit tableau que vous avez eu la gentillesse de m'envoyer vos petites notes. Est-ce que toi, tu as deux petits films qui te tiennent à cœur ?
9: Alors oui, alors je vais parler de celui que j'ai eu un gros coup de cœur qui est justement La Bola Negra.
6: Ah oh, oui.
9: Qui a eu d'ailleurs une récompense et qui est un magnifique film espagnol sur trois temporalités où on va suivre des hommes homosexuels justement.
6: C'est le prix de la mise en scène.
9: Et le prix de la mise en scène, tout
10: c'est
9: à fait.
10: C'est le thème d'aujourd'hui.
9: C'est ça, tout à fait. Il y a la quinzaine des fiertés qui démarre ce week-end, je te le rappelle.
10: Oui, peut-être.
9: Et il y a un très beau casting, une très belle performance de chaque acteur et actrice dans ce film. Et il y a une poésie et puis il y a surtout un plan séquence que tu as partagé d'ailleurs.
6: Oui, en story.
9: En story.
6: Le tango.
9: Le flamenco.
6: Le flamenco, excuse-moi.
9: Flamenco, attention. Ouais. Ouais. Donc, merveilleux film que j'ai hâte de voir en sortie.
6: Et d'accompagner proposer, peut-être.
9: D'accompagner, tout à fait. Et puis, je vais parler d'un autre film.
6: Oui.
9: Que toi tu n'as pas aimé, mais que moi j'ai. Il faut bien que je me démarque un petit peu.
6: Bah, évidemment.
9: C'est pas un coup de cœur, mais j'ai passé plutôt un bon moment. C'est The End of It, qui est dans l'absurde,
6: qui sert à rien.
9: Non, ça, bah, c'est l'histoire d'une nana qui a 250 ans et qui décide. Parce qu'il n'y a plus de mortalité, il n'y a plus de natalité. Donc, du coup, elle décide de réagir, en fait, et de programmer sa mort future. Et c'est excellent, c'est plein d'absurdité. Moi, j'ai beaucoup aimé. On a Rebecca Hall qui joue dedans, et ainsi que Gaël Garcia Bernal, et aussi l'excellente Noémie Rapace.
6: Oui, ça n'arrive pas à sauver le film. Alors, pour ce festival de Cannes, il faut quand même garder à l'esprit que c'est la première fois qu'il y a autant de films de la communauté LGBTQIA+. Il y en avait, t'as vu, hein, il y en avait 22. Et ce que je trouve très intéressant, et en fait, c'est une discussion qu'on a régulièrement tous les deux. Il y a des films qui sont estampillés queer, qui sont estampillés LGBT, qui sont estampillés marche des fiertés. Alors, c'est pas que je n'aime pas ces films-là, mais je trouve que à force de catégoriser ces films ou de les mettre dans des cases, ça permet pas au public, enfin au large public, de découvrir des films. Là, alors j'en ai vu 37 moi de films. Sur les 37 films, je crois que le trois quarts des films, c'était peut-être pas forcément l'histoire principale, mais en tout cas, ça faisait partie de la normalité. Et on peut dire qu'on a avancé sur ce terrain-là. Et je peux dire qu'il y avait 22 films qui avaient, on va dire, qui pourraient être, je pense, estampillés LGBT, marche des fiertés, LGBTQIA+. Et je trouve ça plutôt intéressant et ça montre très bien l'évolution. On va dire du cinéma, parce qu'il y a quelques années de ça, il y en avait peut-être pas autant, mais en tout cas, j'ai envie de dire, c'est devenu presque une norme, et je trouve ça très bien. Qu'est-ce que tu en penses, Paul ?
9: Bon, mais je te rejoins tout à fait, et il est important de découvrir aussi ce cinéma-là, pas spécialement pour la thématique LGBT, hein. Donc il y a de très bons films justement qui parlent de la communauté. Je fais référence à un film qui date de quelques années maintenant, qui parle en fait d'une romance entre un Palestinien et un Israélien, qui s'appelle Alata, que le fond justement de guerre. Et je trouve que c'est un beau film qui n'est pas forcément estampillé LGBT, mais qui mérite d'être découvert, comme certains films méritent d'être découverts, comme Conward ou alors La Bola Negra.
6: On est bien d'accord. Alors moi, c'est un festival, je n'ai jamais vu autant de films pendant 12 jours. J'en ai vu, donc je le disais, 37. Festival incroyable de découverte. Encore une fois, c'est ma fenêtre sur le monde. Et on voit qu'à travers tous ces films-là, la guerre marque quand même bien les esprits, ou en tout cas les amours contrariés et les amours difficiles à assumer. Et voilà. Au niveau découverte, parce qu'en fait, le prix de la mise en scène a été partagé avec deux films, donc La Bola Negra. Moi, je suis très Fatherland, parce que bon, on a la Sandra Hüller qui est dedans. Sandra Hüller, excusez-moi, qui est incroyable. On revient sur l'Allemagne nazie d'après-guerre. Soudain m'a bouleversée malgré ces 3h16 de film. J'ai trouvé ça au réveil au matin à 8h, ça pique un peu les yeux, mais en tout cas incroyable. Et puis alors je n'avais pas le niveau de Pierre Alex pour rencontrer les gens, j'en ai pas fait autant que lui, mais c'est vrai que ma rencontre avec Guillermo del Toro quand il m'a dédicacé le ticket, qu'il a vu que mon ticket de cinéma datait d'il y a 20 ans, il était hystérique, et ça c'est plutôt sympa. Et puis on a rencontrer quand même la belle et talentueuse Tilda Swinton, qui est complètement azimutée, hein, elle vit vraiment sur un autre espace-temps. Et puis en fait, c'est les gens comme ça qu'on rencontre, qui, avec qui on parle de cinéma, avec des horizons divers et variés. C'est ça aussi le festival. Moi, j'aurais encore un petit regret, le même que l'année dernière, hein, de voir tous ces influenceurs et influenceuses qui n'ont rien à faire sur ce tapis rouge, qui n'y connaissent rien. Et alors, pour preuve, j'ai mes collègues de travail qui m'ont dit « Mais t'as vu, Nabila a été interrogée ?» Je fais « Ben, non. »
10: Ouais, je l'ai vu la vidéo aussi.
6: Et en fait, on lui demande quel film elle a aimé. Elle n'a vu aucun film, elle regarde les films sur Netflix. Qu'est-ce qu'elle vient faire là ? Elle prend la place d'un journaliste.
10: Mais même si c'était de voir un film Netflix, elle n'a pas été capable de... Parce que je reconnais que de temps en temps, Netflix, il y a une ou deux pépites qui se trimballent qu'on
6: Bien
10: a
6: sûr.
10: En France, comme on a eu Marriage Story, comme, même si c'est pas ouf, le film avec Ben Affleck et Matt Damon, mais qui se regardait.
6: Bien sûr.
10: Mais elle a été capable de rien dire.
6: C'est Nabila, t'es mal à frange quand même.
10: Oui, ah bah, y a plus de silicone que de cervelle, mais c'est un peu...
6: Ça prend le pas, hein, quand même.
10: Ah bah, je suis même étonné que ça n'avait pas fondu, mais c'est...
6: Oh, je t'adore. Par contre, je suis... Alors, si vous avez suivi l'excellent compte quand même de notre ami Pierre-Alex, donc regardez sans compter.
10: Abonnez-vous.
6: Abonnez-vous, exactement, mais comme Cinéma Mon Amour, Radioactive et Sidious aussi, qui est la page de Paul Perso, tu as posté une story. Je ne savais pas ce que c'était et je ne connaissais pas. Est-ce que tu peux un peu plus nous en parler, s'il te plaît, de cette... de ce que les gens...
10: Là, je veux pas que tu perds.
6: La mallette avec des photos.
10: Ah bah d'ailleurs, petite break news, on me recherche par rapport à ça.
6: C'est-à-dire ?
10: Pour me parler.
6: Sans rire ?
9: Ah, tu as fait des révélations compromettantes. Hein.
6: Alors, exactement. Tu peux nous expliquer ce que c'est ? Parce que tu as pris en photo une mallette sur ton compte.
10: J'ai pris en fait en photo deux personnes de dos et qui sont en fait des revendeurs d'autographes.
6: Ça existe. Mais quel intérêt d'avoir un autographe si tu ne l'as pas rencontré ?
10: Et c'est malheureusement des gens qui se disent « Tiens, je suis fan de cette personne, je vais aller sur Internet. Ah bah tiens, il y a son autographe, on le vend, et bah, je vais l'acheter. » Voilà. Et c'est pour ça d'ailleurs que de moins en moins d'acteurs, de réalisateurs font d'autographes parce qu'ils ne veulent pas... Bryan Cranston, par exemple, ne signe plus parce qu'il ne veut pas que son autographe soit vendu.
6: D'accord.
10: Et en fait, j'ai pris en photo pour ma story juste ces deux personnes de dos en photo avec des mallettes à roulettes
6: remplies
10: de photos.
6: Oui, c'était énorme les mallettes.
10: Voilà. Et la story d'après, je disais, voilà les personnes que je déteste le plus au monde, les revendeurs.
6: Oui.
10: Et
6: ben
10: j'expliquais
6: oui.
10: que ces gens, en fait, ont des photos, ont au moins, on va dire, allez, ils avaient 20 photos d'Eva Longoria, par exemple, et ben ils vont tout faire pour signer les 20 photos d'Eva Longoria et ensuite les mettre en vente sur Internet. Mais en plus, maintenant qu'on a les caméras Ray-Ban, les fameuses Red One, là, je ne sais plus comment ça s'appelle, et ben, ils filment le fait que la personne prend l'autographe, et comme ça, il y a la preuve de la photo.
6: Tu me désespères, Pierre-Alex.
10: Mais le problème, c'est que cette photo a fait le tour de la croisette, apparemment, et est arrivée aux oreilles de certains revendeurs parisiens, que je salue aussi, si jamais ils écoutent cette émission, parce que je suis bientôt sur Paris, on va peut-être se voir.
6: Et fais attention à toi.
10: Ils vont faire quoi ?
6: C'est vrai qu'avec la stature, tu risques.
10: Ils vont faire quoi ? Voilà, je leur donne du diabète, ils font du sucre. Je leur donne du sucre, ils font du diabète. Voilà, j'ai tout dit dans le désordre.
6: D'accord.
10: Mais voilà, et apparemment, on me recherche pour me parler, pour me dire que c'est pas bien de faire ça. Et ils ont tous été hystériques les 3-4 derniers jours. Ils ont demandé à tout mon entourage « C'est qui ? » Mais vu que j'ai un entourage exceptionnel, je n'ai pas été dénoncé.
6: En plus, je suis désolé, hein, c'est pas parce que tu es chroniqueur dans mon émission, mais tu as raison. Bah, je vois pas l'intérêt.
10: Montre-moi un moment donné dans cette émission où je n'ai jamais eu...
6: Alors, voilà. je peux t'en pointer, mais c'est ça aussi qui est fort, c'est quand la différence, c'est que au niveau des films, mais là, bon.
10: Sachez que c'est un gros marché, c'est d'ailleurs pour ça qu'il y en a beaucoup qui en font de moins en moins.
6: À cause d'Abruti, pareil. Très bien. Bon, avant de lancer, on va dire, notre première pause musicale qui sera pour Benoît, pour ceux qui auront vu la petite vidéo juste avant, vous allez vous savez qui dédicace. Est maintenant. Voilà, c'est une spéciale dédicace. Mais avant de lancer la première pause musicale, je voudrais rappeler que samedi, au Ciné-Étoile, nous faisons notre... nous avons notre soirée, on va dire, Ciné-Club, avec l'avant-dernier film de cette année, avec Mandalorian and Grogu. Il y aura une démonstration de sabre laser. Et il y aura une nouveauté. C'est la première fois depuis un an et demi que je vais partager la scène avec l'un de mes chroniqueurs.
9: Oh.
6: Il paraît que tu vas il paraît que tu vas préparer des questions.
10: C'est vrai ?
6: C'est
10: moi ?
6: Oui !
10: Yeah !
6: Donc moi je vais rester, on va dire, à faire quelques questions pour le blind test. Alors on commencera sur quelque chose de très basique avec l'univers Star Wars, bien évidemment. Et comme Star Wars, vous m'excuserez, celui-là en tout cas de film vient d'une série télé. Je vous ai préparé quelques petites musiques de séries télé. Il faudra me retrouver la bonne série, bien évidemment.
10: Ah, d'accord, ok.
6: Ah oui, non, mais tu crois quoi, mon coco ?
10: Ah, non, mais attention, parce que je ramène un pote qui est très calé niveau Star Wars. Que
6: alors,
10: ce soit
6: il y aura
10: les romans,
6: non, non, mais il y aura
10: comics,
6: quelques musiques de séries Star Wars, mais après, on basculera sur les séries de manière beaucoup plus générale. Donc voilà, rendez-vous samedi au Ciné-Étoile à partir de 19h, vous aurez la chance de voir Pierre-Alex qui signera des autographes sans aucun problème.
10: En graisse et en os, regardez-moi.
9: Et surtout, des lots qui seront exceptionnels.
6: Des lots exceptionnels. Oh, attention, tu m'appâtes, Paul. Attention.
10: Alors, est-ce qu'il y a une partie des lots qui reviennent à ceux qui présentent les questions ?
6: Oui, tu as un saut d'une année difficile.
10: Ah, encore ? Super.
6: Il faut qu'on les écoule.
9: On a des lots qui vont être gentiment donnés par notre partenaire Star Toys 83. Je l'en remercie grandement à chaque fois. Et des affiches habituelles. Quoi.
6: Très bien, parfait. Alors, comme Mandalorian and Grogu, c'est quand même l'univers Star Wars, je ne pouvais pas ne pas mettre Star Wars. Non. On est bien d'accord. Est-ce que tu es d'accord, Pierre-Alex ?
10: Je suis 100% d'accord.
6: Normalement, pendant la musique, nous devrions avoir le retour ou l'arrivée de Martin, bien évidemment.
9: C'est le retour du Jedi.
6: Et ensuite, nous parlerons des films qui nous ont le plus plu d'ici les trois derniers mercredis. Allez, je lance la musique. Wouh !

0: Vous êtes toujours sur Radioactive 100FM dans Cinéma Mon Amour. Chose promise, chose due. Pendant cette musique assez somptueuse et incroyable, nous avons eu l'arrivée tonitruante de l'élément fondamental de cette équipe, Martin.
1: Nouvel espoir, c'est moi. Au secours, Obi-Wan Kenobi.
0: Bon, est-ce que pendant notre absence, on t'a manqué ?
2: Ah bah oui, mais pas tant que ça, puisque en fait je vous voyais tous les jours sur les réseaux. Donc en fait c'est comme si vous étiez un plus lent encore que d'habitude en vérité. Ah bah oui, trois fois par jour les vidéos de... Non moi j'ai suivi, j'ai été assidu.
0: Bon.
2: Et je languis de tout savoir.
0: Alors, voilà, juste ça. Pour toi en avant-première, la semaine prochaine va sortir la bataille de De Gaulle que j'ai vue.
2: La bataille de Gaulle, et oui.
0: La bataille de Gaulle que j'ai vue en soirée, puisque j'ai monté les marches en tenue de soirée. Oh. Pour toi, parce que c'est un film français. On devait monter ensemble et tu m'as lâchement abandonné.
3: Désolé, mais Laura Dern. Hein,
0: tu l'as eu au moins ?
2: Mais tu l'as pas eu.
0: Oui, parce que monsieur.
2: T'as qu'à acheter un autographe, ça, c'est... Oui. Ouais, c'est ça, ouais. J'ai cru comprendre que.
0: Et alors, franchement, je pense que dans le week-end, je vais essayer d'écrire une chronique pour la mettre sur Sens Critique. Ça a été un énorme coup de cœur.
2: Ah.
0: Mais comme Moulin, qui est dans un autre style, énorme coup de cœur aussi.
2: Ouais.
0: Un peu moins sur la nuit, troisième nuit. Parce que voilà. Et sinon, Coward, très très bien aussi.
4: T'en as oublié.
0: Lequel ouais. Ben oui, mais j'en ai vu 37, t'es gentil.
4: Ouais, on l'a vu le mercredi après-midi.
0: On l'a vu le mercredi après-midi.
2: Je ressors
0: mes fiches. Ah, notre salut, non mais je l'ai oublié parce qu'il n'est pas bon. Voilà, sachez que sinon j'ai mis une vidéo de mes avis sur les films, sur le palmarès. Voilà. Mais après, tout au long de l'année, quand les films y sortent, on parlera bien évidemment des films.
2: Là, pardon, parce que moi j'étais pas là et j'aimerais malgré tout voler quelques minutes pour poser 2-3 questions, puisque vous avez vu la plupart de ces films, ou tous, ou pas,
0: de
2: qui sont en palmarès.
0: Je les ai tous vus.
4: En partie,
3: non.
4: Pas tous.
0: Je les ai tous vus.
2: Mais alors,
3: moi,
2: du coup,
3: j'ai juste vu Coward qui est.
2: Qu'est-ce que c'était que cette affaire de double prix alors ? Parce que c'est quand même assez rare de voir
0: autant de prix
2: donnés en double. Est-ce que c'est vraiment justifié ou est-ce que c'est vraiment, on a l'impression que le jury ne s'entendait pas et
0: Non.
4: Il y a juste un prix qui est contestable.
0: Alors, comme je l'ai dit.
2: Le scénario.
4: Non, pas du tout.
0: Non, c'est
4: le Grand Prix.
0: C'est le Grand Prix qui, pour moi, Minotaure, c'est un simple thriller, sauf qu'ils l'ont donné parce que ça se passe en Russie et que c'est la guerre entre la Russie et l'Ukraine. Il n'y a rien de...
4: Alors, je ne faisais pas référence à celui-là.
0: Ah bah c'est le prix de la mise. Ah non, c'est le Grand Prix. Le scénario, mise en scène, c'est
4: non,
0: lequel
4: celui de l'aventure rêvée.
0: Ah, c'est mauvais.
4: Voilà.
0: Alors... L'aventure rêvée, l'aventure rêvée que j'ai...
2: Allemand ou autrichien ?
4: Oui, c'est une production allemande.
0: Voilà, c'est une production allemande, donc c'est le prix du jury. Oui. C'est-à-dire qu'on était... Alors, il y avait donc Paul à côté de moi, et à côté, nous avions Maxime. Le film durait 2h42. Moi, au bout d'une heure et demie, je me suis levée parce que j'en avais marre et j'avais faim. Ah. Paul m'a dit « Ah non, tu pars pas sans moi
2: ah !»
0: Donc
2: oui.
0: Du coup, il m'a suivi.
2: Ah voilà, et tu seras pas forcé à rester.
0: Et 20 minutes après, on a Maxime qui nous a rejoint au pub parce que le film est... Voilà. Au niveau des doubles prix, franchement, donner un prix à Virginie Efira sans... l'autre actrice.
4: Oui, ça aurait été dommage.
0: Ça aurait été dommage. Et comme je l'ai dit, Adèle Exarchopoulos aurait aussi mérité un prix.
3: Oh, c'est clair.
0: Pour Garance. Parce
3: c'est
0: que
3: clair.
0: Le film français, monsieur, les deux, sont absolument... Mais les deux films sont absolument sublimes. Que ça soit Soudain ou que ça soit Garance. Pour le prix de la mise en scène, donc pour la Bola Negra et Fatherland...
2: Ah oui.
0: C'est très difficile de départager ces deux films qui sont autant la Bola Negra, c'est quelque chose d'historique. Les deux, ce sont des films historiques avec une reconstitution incroyable et avec des histoires et la manière de traiter l'histoire. Au niveau vraiment de la mise en scène, on a d'un côté un film en noir et blanc, un peu glacial, mais parce qu'en fait on est dans l'Allemagne après-guerre de la Seconde Guerre mondiale, on est sur un Allemand qui a quitté son pays parce qu'il n'était pas en accord avec ce qui se faisait et qui va revenir faire des discours face à des personnes qui ont été, on va dire, nazies. On le sait tous, quoi. Les gens, ils n'ont pas claqué des doigts, ils ne sont pas partis. Ils ont juste changé de costume.
2: Oui.
0: Et de l'autre côté, on a une très très belle histoire d'amour limite un petit peu historique, puisqu'on va retracer, on va dire, un petit peu ce qui se passe dans ce pays à travers le prisme d'une histoire d'amour, avec une reconstitution là aussi historique, avec une histoire qui prend vraiment cœur, qui prend vraiment parti. C'est impossible, franchement. Et on le disait, hein, la Bola Negra, moi, Fatherland, dès que je l'ai vu, je suis tombée en amour. Mmh. Il y a d'autres... Je suis tombée amoureuse d'un film lettonien, en noir et blanc. Voilà, j'ai vraiment adoré ce film aussi, qui est en plus une histoire vraie. J'en reparlerai quand le film sortira. J'ai pas eu de grand coup de cœur.
2: Alors voilà, moi c'est ce que je me demandais sur cette sélection, parce qu'en voyant vos critiques, tout ça, et en lisant un petit peu à droite à gauche, j'avais pas l'impression qu'il y avait...
0: Non, c'est un festival...
2: Un chef-d'œuvre absolu, incontestable, qui sortait de la...
0: C'est ce que je disais, il y a...
2: Mais que c'était une assez bonne sélection quand
0: même.
2: C'est
0: une bonne sélection, assez, on va dire, attention, c'est le 79e.
2: Eh oui,
0: l'année prochaine, c'est le 80e. On avait eu la même chose, souvenez-vous, pour le 50, le 69e avec le 70e anniversaire. Le 70e anniversaire, tous les soirs, c'était une fête. J'avais fait des soirées monstrueuses pour ce 70 ans. Je pense que inconsciemment, il a fait peut-être un peu moins parce que l'année prochaine, ça va être monstrueux.
3: J'en parlais avec une amie journaliste qui entendait des bruits de couloir justement que Thierry Frémaux avait proposé à certains artistes, mais ils ont dit on préfère venir l'année prochaine.
0: Voilà, parce que 80 ans, souvenez-vous, pour les 60, enfin, je ne sais pas si vous y étiez il y a 10 ans à Cannes au festival, chaque projection de film, c'était une fête, il y avait les marches sur le fronton des marches, il y avait de nombreux réalisateurs qui avaient concouru pour la Palme, il y avait des soirées quasiment tous les soirs pour célébrer le Festival de Cannes. Là, cette année, il n'y a pas eu de coup de gueule, il n'y a pas eu, on va dire, de film très clivant, il n'y a pas eu de grand coup de cœur non plus, mais il y a eu beaucoup de films intéressants sur notre société. Comme je le disais en début d'émission, la guerre marque les esprits sur différentes strates, que ça soit la première, la deuxième guerre mondiale. On l'a vu avec la Russie, on a vu aussi avec ce film lettonien, puisque c'est parce qu'en fait c'est la Lettonie, c'est juste à côté de la Russie, et donc on va suivre, on va dire, une jeune femme d'une famille qui s'est retirée du monde pour pas partir faire la guerre pour la Russie. Donc en fait, on sent que ce qui se passe en ce moment, ça marque, puisqu'on a 4 films français sur la Seconde Guerre mondiale. On a un film en hors compétition sur De Gaulle qui fait une montée quand même assez incroyable avec beaucoup de choses qui est mise en avant. On a beaucoup de choses. On a aussi la pédophilie qui est représentée. On sent que le monde va mal. Ouais. Mais en tout cas...
2: Comme l'a dit Christian Mounjou dans son discours, un peu de clôture.
0: Mais voilà, et ce film, et le Fjord, on est vraiment encore sur autre chose, sur l'éducation. Qu'est-ce qui se passe dans une maison quand on ferme la porte? Est-ce que l'éducation, elle est bonne, elle est mauvaise? Est-ce que donner une fessée, c'est taper et maltraiter un enfant? Ou c'est simplement, on va dire, l'éducation qui vient du pays. Faut pas oublier qu'il y a 20-30 ans, moi j'ai pris des fessées, hein, je vous le dis honnêtement. Et je suis pas si maltraitée que ça. Enfin, j'ai pas de mauvais... j'ai fait des bêtises.
2: Du coup, tu passes ta vie au cinéma pour te remettre...
0: Exactement.
3: Donc, il faut cogner quand il faut corriger.
0: Non. Alors, je dis pas qu'il
2: les
0: faut...
2: Les enfants, faut les détester.
0: Camelot. Pas du tout. Mais en tout cas... on sent qu'on est
2: éclectique,
0: dans une
2: époque. Alors peut-être.
0: Ouais, c'est une époque charnière. Au niveau de l'éducation, au niveau du pouvoir des femmes aussi. Il y avait beaucoup de choses qui ressortaient. En tout cas,
2: en tout cas, j'étais content, de loin, en tout cas, en suivant de loin, de voir. Moi, j'avais adoré le dernier film de Christian Mounjou et j'avais pas vu 4 semaines,
0: ce film,
2: etc., mais qui paraît extraordinaire.
0: Oui.
2: Donc, je suis bien content qu'il ait gagné parce que je trouve que c'est un super réalisateur. J'ai été très content aussi pour les réalisateurs espagnols, Los Ravis, pour j'avais adoré leur série Las Messias, qui est vraiment, si vous pouvez la rattraper, c'est sur arte.tv. Je pense qu'elle doit toujours y être, un accès libre. C'est extraordinaire. Il y avait quand même donc toujours content que Virginie Efira gagne un petit prix parce que c'est une actrice, moi je trouve, excellente aussi, et qui fait des
3: gens qui n'aiment pas Virginie Efira ne méritent pas d'être sur cette
0: voilà. Alors on parlera aussi très beau film d'animation qui va te plaire, c'est Le Corset, film français
4: de Louis Clichy,
0: qui est ça a été fait ça a été fait à l'aquarelle, ça a été fait la vraie animation traditionnelle qui a été récompensée à un certain regard. Moi, c'est un coup de cœur énorme. Je pense que c'est, alors je réfléchis, hein. J'ai pas pleuré, enfin si, j'ai pleuré un petit peu, mais je m'attendais pas à pleurer pour ce film-là. Je devais voir un autre film que j'ai décommandé parce que Luc des petits écrans et Noémie du Cinétoile m'ont dit, d'ailleurs vous l'avez vu sur les tableaux, De Palme. Donc je me suis dit, si les deux sont d'accord,
2: c'est que
0: j'y vais.
2: Il faut y aller.
0: Et qu'est-ce que j'ai pas regretté ? C'est un petit bijou d'animation au niveau de l'histoire, les sous-intrigues, les personnages extrêmement bien écrits. Un bijou.
3: Ouais, je confirme. C'est magnifique.
0: Très bien. Nous allons faire notre deuxième pause musicale. Et on va faire très rapidement sur les films. Parce qu'il y a beaucoup, beaucoup, beaucoup
3: de films. Il faut rallonger cette émission. Hein.
0: On est bien d'accord. Allez, on va mettre un petit peu les Jackson 5. Hein, je suis désolée.
3: Oh.

0: 100 FM, et oui, pourquoi je mets Michael? Mais parce que il y a toujours Michael à l'écran et que...
1: Malheureusement.
0: Alors, on est bien d'accord, sauf qu'il est en train de casser la baraque et qu'il est qu'en deuxième position en ce moment, donc dépassé par Mandalorian et N'Grogu. Je vais commencer, chers amis, par parler de mon film qui ne fait pas partie de la sélection du Festival de Cannes, parce que oui, en revenant du Festival de Cannes, quelle est la première chose que j'ai fait? Je suis retournée au cinéma. J'avais pas vu assez de films.
2: Eh oui, alors, seulement 37.
0: Seulement 37, dont une expérience sensorielle au Carlton. Je suis allée voir, bien évidemment, Les Goûteuses d'Hitler. C'est pour ça que je me suis précipitée, parce qu'il n'était pas sûr que le film reste aux écrans. Donc on va suivre, donc, pendant la Seconde Guerre mondiale, Rosa, qui est recrutée comme goûteuse, enfin recrutée forcée, comme goûteuse du chef du parti nazi, Adolf Hitler. Trois fois par jour, la jeune femme et d'autres camarades doivent partager à manger afin de s'assurer que la nourriture ne soit pas empoisonnée. Chaque bouchée sera peut-être la dernière. Alors, c'est inspiré, on va dire, de faits réels et surtout d'un livre. Il faut, en 2012, une femme, Rosa, me semble-t-il, de 95 ans, a pris la parole pour dire qu'elle faisait partie des fameuses goûteuses d'Hitler. Et elle a un petit peu raconté. Alors, le bouquin, je pense, ainsi que le film, sont très romancés, puisqu'on n'a pas réellement d'histoire. La seule chose que l'on sait, c'est qu'elles ont été forcées et réquisitionnées dans le village juste à côté où il y avait le bunker, et on les force. Le film est intéressant, le film n'est pas magnifique, mais en tout cas, c'est intéressant de voir que même des Allemands ont été maltraités, parce que je suis désolée, c'est de la torture, hein, de voir ces 7 jeunes femmes manger une nourriture et de ne pas savoir si tu vas être empoisonné ou pas. Il y a une pseudo tentative d'empoisonnement avec du miel. Alors je ne sais pas si le professeur d'histoire va pouvoir dire si c'est vrai ou pas. Le film est intéressant, il n'est pas formidable, mais je l'ai trouvé très intéressant. Voilà, c'est un film qui est déjà sorti il y a un petit moment. Il est au Pathé Liberté. Si vous avez envie de le voir, ne tardez pas trop. Voilà. Si vous avez les garçons, je vous laisse le micro.
2: Sur ce film ?
0: Non, sur d'autres films, parce que je suis la seule à l'avoir vu.
3: Bah, je pense qu'il faudrait quand même toucher deux mots pour donner envie aux gens de venir samedi soir.
0: Ils sont obligés de venir.
3: Oui, ils sont obligés. Mais
0: ils sont obligés.
2: Puis c'est gratuit.
4: Non, pas trop. Le blind test, oui, il est gratuit.
3: Non, mais c'est vrai qu'on on a diffusé la musique, mais il faut toucher quand même deux mots de The Mandalorian and N'Grogu, qui est quand même le nouveau film Star Wars. Alors, je suis un peu déstabilisé. Enfin, j'avais un petit peu peur au début, parce que j'avais peur qu'on tombe dans le gros problème d'adapter, pas du Star Wars, mais d'adapter, voilà, un film venant d'une série. Parce qu'il y a toujours ce problème de, eh ben voilà, on va pas comprendre d'où il vient, d'où ça vient, tout le bazar, les personnages, tout ça. Et en fait, ils ont réussi à... je sais pas si tu l'as vu ou si t'attends samedi.
0: Bien évidemment que je l'ai vu, je pouvais pas attendre.
3: Ok, pardon.
0: Je n'attends pas ce genre de choses.
3: Ok, pardon. Je reste à ma place.
2: En fait, 37 films, c'est ce que t'as eu depuis que t'es rentré de Cannes, c'est pas...
0: J'ai vu quelques-uns.
3: Et j'ai été assez surpris qu'en fait... ils ont tout balayé, c'est-à-dire qu'ils ont juste récupéré un ou deux personnages des séries sur Disney+, que ce soit Clone Wars, que ce soit le livre de Boba Fett, que ce soit The Mandalorian, et ils les ont inclus dans le scénario sans grande évolution, j'ai envie de dire. Et du coup, ça fonctionne. C'est comme si on regardait un énorme épisode XXL de la série, qu'on regardait juste le Mandalorian faire une mission. Voilà. Point barre. Ça sert pas d'office de saison 4. Je suis sûr que si une saison 4 voit le jour, ce qui, je pense, verra le jour, mais qu'on regarde la saison 3 et 4 en zappant le film, eh ben, on sera pas perdu. Comme les gens qui iront voir le film ne seront pas perdus. J'en discutais avec quelqu'un qui n'a jamais vu la série, qui a juste vu le film.
0: J'ai mal à mon cœur.
3: Ah bah oui, mais bon, il faut ce qu'il faut. Et il a dit, bah en fait, j'ai pas été perdu, j'ai juste vu un chasseur de primes avec son petit apprenti faire une mission. Voilà, le seul reproche que j'ai avec le film, on va dire, c'est au niveau du scénario, je vois quand c'est coupé. C'est-à-dire, je vois en me disant, ah là, ça aurait été en mode série, l'épisode se serait terminé là. Il aurait commencé là, il aurait terminé là. Je le vois. Bon, c'est pas vraiment dérangeant en soi, mais sur le coup, ça m'a légèrement tilté. Mais en tout cas, si vous êtes fan de Star Wars, même que vous êtes fan de science-fiction tout court, franchement, c'est plutôt divertissant. Ça remonte le niveau des deux précédents films qui étaient vraiment pas ouf, que ce soit l'épisode 9 ou Solo. Et vraiment, ça...
0: Tu dis pas de mal de Star Wars.
3: Je n'aime pas dire du mal de Star Wars, mais il faut dire la vérité quand je vois l'épisode 9.
0: Pour Mandalorian et Grogu, j'avais exactement les mêmes craintes. Après, il ne faut pas oublier que quand tu regardes la série, ça ne dure pas 45 minutes. Et donc, tu as une frustration de dingue puisque ça dure entre 30 et 35 minutes. Et là, c'est vrai que le fait de...
3: Non, ça dure 45 minutes.
0: Hein, ouais, mais
4: avec le générique
0: avec
4: de fin.
0: Avec le générique qui dure 107 ans, on va dire, c'est tout...
3: Oui, mais la musique, elle est tellement bien.
0: Oui, je suis d'accord. Sauf que là, moi, j'ai pris un pied monstrueuse. Je me suis régalée. Effectivement, ça peut être vraiment comme un film Han Solo, prendre un personnage qu'on met à côté. On va avoir des clins d'œil sur les autres séries qui s'imbriquent bien. Effectivement, on pourrait supposer d'avoir un découpage pour la série que moi, franchement, j'ai décidé de faire fi. Et ça fonctionne vachement bien. Moi, je me suis régalée. J'ai passé un très, très bon moment. Et toi, je sais que tu l'as vu plusieurs fois.
3: Deux fois.
0: Ben voilà.
3: Et samedi, ce sera la troisième.
0: Eh ben écoute, parfait, parfait. Tu l'as vu toi aussi
4: Je l'ai vu, tout à fait. Et j'ai passé plutôt un très bon moment. Ben effectivement, oui. J'avais quelques craintes par rapport à l'adaptation série vers film.
0: Oui.
4: Mais au final, non. On passe un très bon moment. On voit l'évolution aussi un petit peu des effets spéciaux entre la série et le film.
0: Ouais.
4: Et c'est ça qui est vachement bien parce que j'avais cette crainte en fait que le passage sur le film, on réutilise la même mécanique d'arrière-plan avec ces écrans LED et sur grand écran, ça peut vraiment virer au fiasco. On peut le voir dans certains films qui ont utilisé ce système-là. Mais autrement, voilà, c'était un plaisir de retrouver les personnages. Si on connaît Weaver quand même.
0: Ah ouais.
4: C'est un plaisir à chaque fois.
0: On est d'accord. Bon,
4: bah écoute, dans un film.
0: Est-ce qu'on t'a donné envie de venir samedi?
2: Potentiellement, c'est ça. Oui. Potentiellement, ceci dit, j'avais pas trop envie d'aller le voir. Épisode 9, cracher sur ce film tellement c'est une insulte, en fait, je trouve, aux spectateurs. C'est vraiment à l'intelligence des spectateurs. C'est ça. Vraiment scandaleux comme film. Vraiment,
4: je vais faire le défenseur de l'épisode 9 quand
2: même.
4: Non,
2: c'est pas possible.
4: Il a fait avec ce que.
0: Samedi parce que
2: on l'a pas forcé non plus en fait. Bon.
4: Il est grand gâché, monsieur, le 8.
2: Bon. Mais moi j'avais adoré le 8 pour le coup.
0: Bon, très bien.
2: Mais du coup, oui, pourquoi pas. Mais je suis pas intéressé par l'histoire du Mandalorian.
4: On a des bonbons créma si tu veux. On a des bonbons créma.
0: Quel film es-tu allé voir, Martin, et qui t'a plu?
2: Moi, je peux pas. Je suis allé voir deux films depuis que je vous ai quitté, donc un petit peu moins que vous. Mais je peux
0: tu
2: pas dire que j'ai
0: aussi,
2: particulièrement. Non, je suis désolé. Mais il y a eu des ponts et tout ça. J'ai pas particulièrement aimé, mais je pense qu'il y a débat et qu'on peut en débattre puisque je suis allé voir L'Abandon, notamment évidemment le film sur les derniers jours de Samuel Paty. Et donc bon, alors évidemment.
0: Ah, je l'ai pas vu.
2: Alors personne l'a vu?
0: Si.
4: Non. Si, moi j'ai vu.
2: Sauvé. on va pouvoir parler. Ben ouais, moi je sais. Bon, prof d'histoire géo, vous le savez peut-être, donc forcément touché par l'histoire, peut-être encore un peu plus que tout le monde. Moi, ça m'a quand même posé problème ce film, moi. Non pas forcément que on raconte l'histoire de Samuel Paty, mais c'est surtout la manière dont ça a été raconté. Et le parti pris qui était celui de la neutralité absolue et de dire vraiment on ne cherche pas à avoir de parti pris, on veut raconter juste très factuellement les 11 jours avant la mort de Samuel Paty, je trouve que c'est assez malhonnête parce que en fait, ben, on fait pas des films de cinéma pour voir des trucs neutres. Il faut vraiment être, à mon avis, pas connaître grand chose au cinéma ou à l'art en général pour penser que ça peut être neutre. C'est jamais neutre. Il y a toujours des partis pris, des choix, etc. Et de fait, en fait, je trouvais que alors ça manquait complètement de contextualisation, de mise en contexte. Les personnages, puisque du coup c'est terrible, parce qu'on est obligé de dire que c'est des personnages, puisque c'est un film de fiction malgré tout, c'est un film, c'est pas un documentaire, donc on est obligé de dire les personnages, puisque bah, c'est des personnages, alors que c'est des vraies personnes qui ont vécu ça. Les personnages, on comprend pas leur, vraiment les motivations, le contexte, enfin, c'est vraiment une histoire qui est racontée d'un point A à un point B, mais sans aucune mise en contexte dans la France de 2000. Ben, c'était
3: en 2023,
2: années.
3: Non
0: 2022, 2023.
2: Ouais. On dit il y a quelques années. Je pensais notamment au personnage donc, du père de la fille, donc, cet élève qui a menti sur le fait qu'elle avait assisté au cours de Samuel Paty et que ce père l'a cru immédiatement.
0: 2020.
2: Il l'a cru immédiatement et on comprend pas vraiment. Voilà. Enfin, il fait part du fait que on comprend qu'il a l'impression qu'il subit de l'islamophobie, mais on ne sait pas si c'est vrai, si c'est pas vrai, si il a fabule. Enfin, il y a tous ces trucs qui amènent au drame en fait, qui sont des petites pierres comme ça qui amènent au drame ultime. Et en fait, on comprend rien en fait.
4: C'est désamorcé, en fait.
2: Oui, c'est complètement. Ouais. Et en fait, c'est sous ce prétexte de faire quelque chose de neutre. Ben en fait, de ce que j'ai compris, le film est récupéré par une partie de la fachosphère, comme on dit, en disant « Regardez-moi, les musulmans, ça... »
0: C'est tellement
2: voilà.
0: Réducteur.
2: Ben parce qu'en fait, le film ne fait pas son travail. À un moment donné, il faut prendre le taureau par les cornes et il faut...
0: Tu te mets en colère.
2: Ben oui, parce que je trouve ça... Oui, ça m'énerve, moi, franchement. C'est, tu vois, Novembre, par exemple, je n'avais pas trop aimé. Mais bon, il y avait un parti pris qui était de faire un espèce de film d'action un peu thriller, etc., à partir du sujet des attentats du 11 novembre, en suivant l'équipe de police. Donc, il y avait des partis pris, quoi. Là, c'est malhonnête, à mon avis, de dire on n'a pas d'avis. On va vous montrer quand même, mais on n'a pas d'avis. Et tout en en plus jouant, alors, franchement, moi, ça, je trouvais ça problématique.
0: Je vais être honnête avec toi.
2: Attends, je termine juste sur la l'assassinat aussi qui est...
3: Il est montré
2: au cœur. Alors il est pas montré, ouais, on voit ça m'a choqué, moi, tu vois, par exemple, on voit le corps de loin, bon, il a été décapité, donc on le voit de loin, il est en arrière-plan très loin, donc moi personnellement ça m'a choqué. Comment dire, il y a quand même une tension un peu à la Netflix, tu vois, des films Netflix, une tension sur l'assassinat, on voit pas le visage de l'assassin, est toujours filmé en contre-champ. Il y a des espèces d'effets comme ça que je trouve franchement gênants.
4: Juste à la dernière minute où on voit son visage.
2: Voilà, c'est ça, juste à la toute fin en fait. Ouais, même on le voit dans les vidéos de reconstitution, des messages qu'il postait sur Facebook ou je sais pas quoi. Je sais pas, il y a quelque chose de pas clair dans ce film. J'ai vu aussi qu'il y avait quand même mis en avant le producteur principal du film qui est quand même je sais plus s'il a été conseiller de je sais pas si c'est pas Marine Le Pen, je vais vous le redire d'ici peu en vérifiant, mais bon, il y a des trucs quand même oui c'est neutre, mais est-ce que c'est si neutre que ça en vérité, le fait de le présenter de manière absolument neutre, je suis pas sûr. Moi le titre L'Abandon me semblait prometteur puisque en
0: il
2: effet,
0: a été abandonné,
2: il a
0: par
2: été
0: sa
2: abandonné
0: hiérarchie,
2: alors
0: sa hiérarchie.
2: Surtout par en fait, les services, c'est terrible, hein, mais en effet, les services du rectorat, enfin, moi, il y a une scène qui était assez parlante, moi, étant dans la maison, je crois à 100%.
0: Ah bon ?
2: Qu'est-ce que je dois faire ? Mon professeur est menacé, elle téléphone au rectorat, la directrice, qu'est-ce que je dois faire ? Et on lui donne pendant 10 minutes, peut-être 30 acronymes. Il faut contacter la SADJ, puis après rappeler le FADE. N'oubliez pas de contacter le XPTR, enfin, je sais pas, enfin, 10 000 acronymes de trucs à... C'est la paperasse administrative qui fait qu'au final, personne n'a pris de décision. Et en effet, le pauvre Samuel Paty, il a quand même... Bon, ben, il est mort. Mais il est mort aussi parce que...
0: Personne n'a bougé.
2: Ben, en fait, ouais, en fait, il y a eu... Ça s'est marché dessus. Il y en a qui ont... Personne, j'ai l'impression, moi, en tout cas, avec...
0: Personne n'a assumé...
2: A pris vraiment de... Le
0: conscience.
2: Du danger que ça pouvait être, quoi. en repoussant un petit peu à droite, à gauche.
0: Alors, moi, j'avais envie d'aller le voir, le film, à mon retour de Cannes, parce que je n'ai pas pu aller le voir à Cannes, parce qu'il n'y avait pas beaucoup de séances, et elles ont été prises d'assaut.
2: Eh oui.
0: Et quand tu m'as dit, parce que bon, c'est vrai que sur notre conversation privée, je vous ai demandé vos avis et la liste des films. J'ai vu ton avis qui était
2: petite emoji, ouais.
0: Qui était pas non plus super intéressant. Bon, et puis j'ai eu l'emoji de Paul. Je me suis dit oulala. Et après Cannes, j'avais pas envie de voir un mauvais film qui allait me mettre en colère.
2: C'est pas un mauvais film en
4: soi. C'est pas un mauvais film en soi, ouais. Comme tu l'as si bien expliqué, en fait, on a des montées en tension, des ressorts de
2: dramaturgie,
4: en fait, qui sont désamorcés de suite. Comme la neutralité que tu parlais, voilà, donc...

0: Voilà, okay. De dramaturgie, on a dû arranger certaines choses. Oui, mais on sait plus ce qui est arrangé, ce qui est plus arrangé. Du
1: coup. Donc ça gêne un petit peu.
0: À mon avis, il y a un truc un peu gênant quand même dans la démarche.
1: Très bien. Nous allons faire notre troisième pause musicale et après, on reviendra avec d'autres films. 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

0: c'était juste une petite bouffée d'oxygène à travers tous ces films, puisque c'est la musique du Diable s'habille en Prada qui malheureusement est numéro 3 en Top France et que c'est Madonna. Donc c'était pour faire un clin d'œil et que ça saoule. Mais tout ça c'est quand même pour faire un clin d'œil à Benoît, notre ingé son, qui nous a quand même réparé, on va dire, notre table de mixage. Sinon on n'aurait pas pu faire nos émissions.
1: Justement, pour revenir à ce que je t'ai dit, je me suis trompé. Hein, il n'a pas été directeur de campagne de Marine Le Pen ni rien, mais il a créé une revue Front Populaire et Michel Onfray, qui est pas mal critiqué pour voilà, ses positions.
0: Parfait. Donc, voilà. Paul, un petit film.
2: Un petit film, plutôt un grand film, pour moi, c'est le nouveau film de Sorogoyen, qui est sorti dans la sélection
0: L'être aimé,
2: tout à fait, qu'on aura au Cinétoile dans
0: quelques
2: jours. Hein.
0: Il faut que tu ailles le voir,
1: oui, c'est noté,
0: Martin.
3: Avec, moi aussi.
0: Oui.
2: Avec un magnifique plan séquence d'ouverture.
0: C'est d'une souffrance.
2: Ouais.
0: J'ai été mal à l'aise. Mais... excuse-moi, Paul. Je t'ai coupé la parole.
2: Il n'y a pas de souci. Avec un grand Javier Bardem. Oh là là. Toi, c'est parce que tu avais la scène de où il sort de la douche.
0: Ah, j'ai pas vu.
2: Ouais, c'est ça. on suit. En fait, il joue le rôle d'un grand réalisateur qui espagnol qui est parti aux États-Unis. Il a été césarisé, enfin oscarisé plutôt, et il revient en Espagne pour tourner son nouveau film. Et il va choisir en fait comme actrice principale sa fille qu'il n'a jamais élevée et qui
0: dont il s'est pas occupé.
2: Qui s'est pas occupé. Et puis on ne la connaît pas. En fait, elle est pas dans la biographie
0: officielle.
2: De ce réalisateur et on va suivre ce tournage un petit peu et les faces cachées d'un tournage avec un réalisateur un petit peu tyrannique
0: violence.
2: C'est d'une violence, ouais, et le film est magnifique, moi je trouve.
0: Je valide,
2: ouais.
0: Mais c'est émotionnellement c'est d'une émotionnellement c'est très très difficile. J'ai été mal, vraiment. Je suis sortie de là.
1: Je sais pas si tu donnes envie là.
0: Non, c'est sublime.
2: Ah ouais, il est sublime le film.
0: Est vraiment sublime parce qu'on a un Javier Bardem qui est incroyable. L'actrice, elle se laisse pas démonter parce qu'elle joue la fille, mais elle arrive à tenir la dragée haute à Javier Bardem. Mais émotionnellement, on voit les différentes facettes de cet homme qui est.
2: C'est Victoria Luego qui joue le rôle de.
0: Qui
2: la
0: joue
2: fille,
0: aussi dans.
2: Je ne sais
0: le
2: plus.
0: Film de Pedro Almodovar, Autofiction.
1: Juste après.
2: Non, c'était pas celui-là.
0: Il joue dans Autofiction.
2: Moi, j'ai La Chambre d'à côté.
0: Non, mais dans le film qui est sorti à Cannes, Autofiction.
2: Bon, possible.
3: Le synopsis, ce serait pas un peu le début de Valeurs sentimentales?
0: Ah non, arrête.
2: Alors non, pas du tout, pas du tout.
0: Non.
2: Là, c'est tout le contraire, en fait. Là, dans Valeurs sentimentales, tu t'ennuies à mourir.
3: Alors on va pas être copains.
0: Mais surtout, on n'a plus le temps. Il nous reste 9 minutes pour parler encore de
2: mais
0: beaucoup
2: voilà,
0: de films.
2: Mais voilà, c'est un film à découvrir, effectivement.
0: Ah ouais.
2: En VOST, bien sûr.
0: Tout à fait.
2: On a une Marina Foïs qui fait une petite apparition dedans.
0: Petite, hein. Voilà. Petite toune. Elle a été très présente sur les réseaux avec Javier Bardem. Je pensais qu'elle avait un rôle beaucoup plus important.
2: Aussi.
0: Et en fait, elle a un tout petit rôle, mais c'était vraiment pour le kiff.

0: franchement, les garçons, Pierre-Alex, Martin, allez le voir. Le film.
1: De toute façon, c'est Rodrigo Sorogoyen qui a fait l'incroyable Asbestas qui était sorti il y a quelques années.
0: Est-ce que tu te souviens des émotions que tu as ressenties pendant ce film-là? Violence incroyable.
2: Et je regarde en ce moment, c'est très long, mais la série faite par Sorogoyen qui s'appelle Los Años Nuevos.
0: Oui, tout le monde en a parlé.
2: Que je vous conseille aussi sur Arte. Point TV, il n'y a pas besoin d'avoir Netflix, Arte TV ça suffit.
0: Donc voilà, les émotions sont là pour ce film-là. Pierre-Alex, un autre film s'il te plaît.
1: Eh ben, un gros coup de cœur que j'ai enchaîné juste après The Mandalorian and Grogu.
0: Parce que toi aussi, en revenant de Cannes, tu vas au cinéma.
1: Bien évidemment. Eh ben, il y avait pendant le festival, il y a un petit film d'horreur qui est sorti. Cool. Et je voyais son succès grandir. Je me suis dit, tiens, ça commençait à prendre sur les réseaux, tout ça. Je me suis dit, tiens, on va aller jeter un coup d'œil. Il m'avait été un peu mal vendu par mon meilleur pote qui m'a dit, bon, t'as rien loupé. Je fais, bon, d'accord.
0: Ah ouais, donc tu l'écoutes bien, ton pote. Du coup,
1: donc j'y vais, moi. Ah bah, bien sûr. Et en fait, ce film, ça s'appelle Obsession. Alors, le synopsis est vraiment très ingénieux. C'est un jeune homme introverti qui n'ose pas dire à la fille pour qui il a un crush depuis quelques mois, même quelques années, qu'il l'aime. Je me suis un peu mal exprimé. Il a envie de lui dire, mais il n'y arrive pas. Et un jour, il tombe sur une petite boîte où on lui dit « Réalise ton vœu le plus cher ». Et il dit « J'aimerais que Nikki m'aime plus que tout au monde ». Et son vœu se réalise, elle devient folle amoureuse de lui, mais jusqu'à l'obsession, justement. Ce qui va, il va y avoir des crises de jalousie et de un petit peu cette relation toxique qui va être accrochée à lui. Et lui, au départ, il va dire « Bon, bah, c'est génial, elle est amoureuse de moi, c'est tout. Mais » Mais en fait, jusqu'à ce que ça devienne justement une obsession pour elle, quitte à le suivre partout, à écouter les moindres messages, à le regarder.
0: C'est une femme, c'est normal, non? C'est pas une femme normale, ça?
1: Non, je pense pas. À le regarder dormir, tous les moindres faits et gestes qui vont devenir vraiment obsessionnels. Et au départ, on peut se dire, bon, bah, en fait, on va avoir de l'empathie pour le mec. Et en fait, pas du tout. On a de l'empathie pour cette jeune femme qui, en fait, on va se rendre compte qu'elle est possédée.
0: Oh non. Ah bah
1: qui
0: oui.
1: n'est pas maîtresse de son,
0: eh
1: bah de
0: oui,
1: son corps et de son esprit. Exactement.
0: Pauvre femme.
1: Et vraiment, c'est un petit film d'un réalisateur que je ne connaissais pas qui réalise son premier film qui s'appelle Curry Barker. Et vraiment, franchement, c'est une pépite, aussi bien au niveau des jumpscares, au niveau du scénario, de l'inventivité, et surtout la pièce maîtresse, l'actrice qui joue la jeune Nikki, donc qui est possédée, Indy Navarrete. Oui. C'est une vraie révélation. Franchement, c'est un gros coup de cœur pour un petit film qui a coûté, je crois, 60 000 $ au box-office. Il en a rapporté 100 millions.
0: C'est plutôt pas mal. Rendez-vous au Pâté Lavalette.
1: Franchement, c'est un vrai coup de cœur. Je le conseille énormément. Même si je crois que t'aimes pas les films d'horreur.
0: Quoique je me suis fait sanguine.
1: C'est une horreur. C'est tout l'inverse. Mais c'est plus dans le thriller malaisant. C'est vraiment un film malaisant et je te le conseille vraiment.
0: Très bien. Martin, tu as 2 minutes.
2: Ah ben, 2 minutes pour vous dire que j'ai vu le film d'Almodovar, Autofiction, que j'aime beaucoup Pedro Almodovar, qui a quand même signé de grands films dans les années 2000, notamment. Moi, j'ai pas vu les vieux, mais j'ai vu surtout les années 2000-2010.
0: Tu as vu ma chronique, tu as vu? Ah, Volver, c'est un chef-d'œuvre.
2: Volver, c'est un de mes préférés, voire mon préféré, de tout ce que j'ai vu.
0: Non, talon aiguille.
2: J'ai pas vu, tu vois, ça fait partie de ce que j'ai pas vu. Mais bref, est-ce que celui-ci m'a plu? Écoutez, j'y suis allé cet après-midi, je sais pas trop encore, je crois pas des masses. Je suis pas très fan du Almodovar, très auto-centré. Et là, bon, ça s'appelle Autofiction. Donc, dans Autofiction, il y a auto. Donc, c'est pas sur les voitures, hein. C'est pas Fast and Furious 10, pardon.
1: C'est pas Cars 4
2: Non. Non, non, c'est pas. Vous vous rendez compte que Vin Diesel a eu une palme d'honneur et pas Pedro Almodovar.
1: Non, il a pas de palme d'honneur.
2: Ah bon, ça va.
1: Non, t'inquiète pas.
2: C'est pas pour Fast and Furious ?
1: Non, bref. Il a juste présenté, c'est tout.
2: Ah, ça va, ça va.
1: Pas déconner non plus.
2: Du coup, voilà, il m'a laissé un peu sur le côté. C'est toujours un peu du Almodovar à la histoire imbriquée. On sait, voilà, on sait plus où la réalité ou la fiction. Là, on le sait assez clairement. Moi, il y a de très très bons moments, comme très souvent avec Pedro Almodovar. Les décors sont extraordinaires. Tous les acteurs sont très très beaux et très très belles. Et ça fait plaisir aussi de voir un monde de fiction où les gens sont tous très très beaux, très très bien habillés, vivent dans de très beaux décors, etc., etc. Bon, ils vont tous assez mal au final dans leur vie. Mais quoi qu'il en soit, y a une très belle scène de fin que je garde dans le parc Madrid à la toute fin du film. Mais sur le reste, je ne me suis pas particulièrement... Je pense que c'est trop auto-centré, justement, et que du coup, les personnages ne m'ont pas particulièrement intéressé.
0: C'est ce qui se disait un petit peu.
2: Je suis pas attaché, donc c'est assez froid, quoi.
0: Je l'ai vu, dommage. Exactement, c'est
2: encore,
0: froid.
2: Encore caramba, encore raté pour Pedro, qui revient toujours sans palme. Hein.
0: Ça ne méritait pas, hein. Alors là, c'était scandaleux. Hein. Il y avait vraiment d'autres films. Moi, pour moi, c'est un pétard mouillé. Ouais. Et ça m'embête parce que moi, je suis fan des... je ne les ai pas tous vus, mais je suis vraiment fan des premiers Pedro. Volver, et en général, ce sont des très belles déclarations d'amour aux femmes.
2: La mauvaise éducation, incroyable.
0: Là, je trouve que c'est... Depuis qu'il parle un peu plus de lui, c'est des gros ratages.
2: Ouais. C'est moins ça. Il y avait celui avec Douleur et Gloire qui était bien, qui avait avec Antonio Banderas.
0: Il y avait Antonio.
2: Antonio.
0: Et on avait un scénario qui tenait la route.
2: Et oui, oui. Enfin, bon. Là, c'est trop.
0: 30 secondes, Paul.
3: Moi, je vais noter le Pierre Salvadori, La Vénus électrique.
0: Et alors ?
3: Il est magnifique, ce film.
0: Ah, magnifique. Ouais. Ah, d'accord. Ouais, ok, bon. Eh bien, c'est sûr, c'est
3: pas bonne parole. Si tu veux, je te convainc. Pio Marmaille, voilà.
0: Okay.
1: Du glou glou voilà. Convaincu.
0: Il faut que j'ai refusé. C'est en plus, j'avais c'est ma place triché, ce samedi pour y aller, mais c'était trop tard.
2: Tu dis Javier Bardem, Pio Marmaille, c'est bon.
0: Chers amis, rendez-vous la semaine prochaine. On essaiera de revenir un petit peu sur le festival si on a le temps, parce qu'on avait beaucoup beaucoup de films où on reviendra peut-être sur des films dont on n'a pas forcément parlé, notamment le film d'Agnès Jaoui dont Paul nous a parlé. Allez au cinéma.
1: Venez samedi.
0: On se donne rendez-vous.
1: C'est votre obsession.
2: Est-ce que c'est en VF?
0: Pierre-Alex vendra ses autographes, je vous promets, et je vous laisse en compagnie, on va dire, de la BO des Razmoket, le film, parce que c'est Mylène Farmer et c'est un clin d'œil pour Benoît. Ah, voilà.
1: Les Razmoket, c'est trop bien.
0: Exactement.
1: Ils vont faire un film.
0: Ben oui, j'ai vu ça. De Mylène Farmer, on est obligé.
2: On finissait sur une bonne note là.
0: Et ben, je termine sur une excellente note.
1: C'est moche.
0: Rendez-vous la semaine prochaine, les amis.
1: Bisous.
2: Ciao.

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6: Yo, bonsoir à toutes et bienvenue sur Radioactive 100 FM et sur le net www.radio-active.net. Comme d'hab, nous sommes jeudi et pendant une heure et demie, on va écouter de la pure house. Ce soir, je vous propose une émission très deepness spéciale au Ron Trent. Ron Trent, artiste majeur de la scène chicagoane, donc considéré comme un petit peu le maître de la deep house aux États-Unis et dans ce style musical, avec son comparse Chez Damier, ils font de label Prescription Records il y a très longtemps maintenant, aux alentours des années 90, donc au tout début de la house music, avec des albums fondateurs, des classiques morceaux comme Altered States, considéré comme un classique de l'acide, mais vraiment des productions très deep house. Ron Trent, un artiste que j'adore et que j'ai eu l'occasion de voir il y a quelques années dans un petit club à Londres pour une soirée vraiment remarquable. À vrai dire, je préfère vraiment écouter ces artistes dans des petits clubs intimistes plutôt que dans des gros festoches. C'est vachement mieux. Donc ce soir, une émission spéciale. Et une émission spéciale consacrée plutôt à son côté producteur de remix. Voilà, parce que bon, il y a beaucoup de prod original, mais ce soir, j'ai vraiment axé Ron Trent côté remix avec des morceaux qui frôlent souvent les 10 minutes. Il faut se laisser absorber par les sons. On commence sans plus tarder avec Aphrodisiac et Sabrina Child pour le morceau Free, la version overdub de Ron Trent, suivi de Formo avec le morceau The Threat, la version également de Ron Trent. On commence avec ces deux tracks. On se retrouve juste après, aux alentours de 20h, le mix bien évidemment consacré à Ron Trent ce soir. Allez, restez-vous Royal Foundation en direct. Ça débute jusqu'à 21h sur le 100 FM d'Active.

0: Émission spéciale Run Train ce soir, je vous l'ai dit en intro de l'émission. Émission spéciale Run Train, artiste de Chicago, maître de la Deep House, avec ce soir donc une spéciale d'une heure et demie de remix de Run Train de plein d'artistes. Ben, écoutez un instant Fort Romo avec le morceau de Truth, remixé donc par Run Train, et juste avant pour commencer l'émission, Aphrodisiac et Sabrina Child pour le morceau Free, une version remixée par Run Train en version overdub. Dans 10 petites secondes, le mix de ce soir, consacré donc à Run Train et ses fantastiques remix frôlant très souvent les 10 minutes, comme je vous l'ai dit tout à l'heure. Et on commence, sans plus tarder, avec Muscle Cars, Brandon Markel Holmes pour le morceau Shelter. On se retrouve un tout petit peu plus tard, les amis.
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Yo, Foundation avec le set spécial Ron Trent ce soir, 1h30 de Ron Trent, de remix de Ron Trent. Ron Trent, artiste house, deep house de Chicago, considéré comme un des maîtres de la deep, avec son comparse chez Damier, d'une multitude de productions de remix. Ce soir, ça fait vraiment la partie remix. Alors on a écouté dans ce set énormément de belles choses. On a écouté pour commencer Muscle Car avec Brandon Markel Holmes, le morceau Shelter remixé par Ron Trent, suivi de Tevo Howard avec Tracy Thorn, la chanteuse d'Everything But The Girl avec le morceau Without Me. C'était le Music and Power Mix de Ron Trent. Juste après, David Auguste avec Elysian Field, le Reconstruction Mix de Ron Trent. On a écouté juste après Dance et Picave avec le morceau Oxbow, remixé donc par Ron Trent, bien évidemment. Juste après, Elijah Rudman avec André S. Putt pour le morceau Tears to Sound, remix de Ron Trent, encore une fois. Jungle by Night avec Spending Week, remix de Ron Trent, encore une fois. Et à l'instant, Leroy Burgess avec le Louis Vega, Patrick Adams et le Universal Roboman pour le morceau Barley Breaking Even, le remix de Ron Trent, bien évidemment. Voilà, set à récupérer sur le www.radio-actif.net, vous le savez, comme toujours. Faites-vous plaisir, récupérez ça, vous écoutez en ligne, sinon vous récupérez le podcast et vous écoutez ça quand vous voulez, où vous voulez, dans la voiture, sur le téléphone, en faisant du jogging, en faisant ce que vous voulez. C'est hyper cool. Merci en tout cas d'avoir été là. On se donne rendez-vous la semaine prochaine, bien évidemment, 19h30. Comme d'hab, on change pas les bonnes choses. Sur le 100 FM de Radioactive, dites tout de suite, c'est Disco Suckers qui va débuter à 21h jusqu'à 23h en direct. Allez, on se quitte sur un morceau de Felix Dickinson et Blaine Lyon avec le morceau People, People. Bien évidemment, c'est un remix de Ron Trent. À la semaine prochaine. Ciao.

0: Hola, Manon. Connaîtrais-tu une bonne auberge où je puisse écouter des troubadours mélangeant rap, rock et ritournelles de variété?
1: Ah non, monseigneur. Et je pense qu'il faudra encore attendre plusieurs siècles avant que pareil miracle ne se produise.
2: Laisse tomber la veste.

Salut les amis, c'est Disco Seekers, voilà qui commence comme tous les jeudis soirs. J'espère que vous allez bien, que vous avez la pêche. Franchement, ici, moi, je suis trop content. Je vais vous faire un petit set de 2 heures, un bon petit set choisi titre par titre, avec amour, franchement. Des bons petits morceaux, du Sushubobien, du Groove Masta, du Dave Lee, du Shabby, du Angelo Ferreri, du Hot Mood, que des bonnes choses. Et on va commencer tranquille, à environ 100, on va dire 118 BPM à peu près, avec Annette Bowen et Ace pour Raise the Bee. C'est le AC Mix, le remix même. Voilà, ça commence. Disco Seekers, 21h jusqu'à 23h, c'est que du live, que du direct. Et tu peux nous écouter, bien évidemment, sur la bande active, sur la bande FM, pardon. C'est sur le 100, tout rond, le 100 FM, 100.0 de l'aire toulonnaise, ou bien où tu veux sur la planète, comme on dit, avec une petite connexion internet, ça marche où tu veux, all over the world, www.radio-active.net. Voilà, retiens tout ça, et tu nous écoutes quand tu veux. Allez, on envoie LGGC avec Annette Bowen. C'est le Raise the Bee, c'est le AC Remix. A tout à l'heure, les amis.

Ah. Déjà du bon, hein, histoire de commencer l'émission tranquillou. Déjà une demi-heure, les amis, pour les retardataires. Salut, bonsoir. Vous rejoignez Disco Suckers en live jusqu'à 23h sur Radioactive, sur le 100 FM de l'Air Toulonnaise. On le répète, et oui, www.radio-active.net, voilà, pour nous choper à Paris, à Bordeaux, où tu veux, à Saint-Pourçain-sur-Sioule, où tu veux, où tu veux. Ah, que des bonnes choses, donc on a commencé avec le Razorby, suivi de Maya Blondie pour le Disco Night, c'est une version de Opolopo. Ensuite, j'enchaîne avec Saucy Lady, UK et Omar pour le I Can Shake This Feeling. Shabby aussi avec le Jirokichi Jazz, voilà, version originale trouvée sur Tropical Disco Records. Dave Lee et Omar aussi pour le Starlight, remixé par Dave Lee, voilà. Et là, ce qui tourne en boucle, c'est le Go Back to Love, c'est Groove Masta, voilà, c'est du New Funk. Là, on va renvoyer un peu plus disco remixé, c'est Susubo bien pour le Love Sensation. Remix de Loleta Holloway et John Morales qui est là aussi, qui s'en est mêlé. Allez, on renvoie ça les amis. Susubo bien. Bonsoir à tous, restez bien sur Active. C'est Disco Suckers jusqu'à 23h.

We Are One. C'est les Urban Blues Project, revus et corrigés par Art of Tones. Ah, bon, j'ai un peu vous lister tout ce que j'ai pu passer depuis 21h30. Je vous ai laissé donc avec le sous-sous-bobien, le Love Sensation de John Morales et Loretta Holloway. Juste après, j'ai pu passer le Prospect Park avec le Check It Up Tonight, suivi de Risk Assessment avec le Delicious, T-Sky Valley aussi avec le Catch the Beat, Inner Life et Jocelyn Brown pour le I Like It, I Like That, Rangerie par Michael Gray, Hot Mood aussi avec le I Can't Give You Anything, Angelo Ferreri aussi pour le Funky Lovers, Dolce et Kria McKenzie pour le This Feeling, remixé par Birdie. Pas mal de bonnes choses, du Monsieur Van Pratt aussi avec My Love For You, Evelyn Champagne King pour le Love Come Down, revu par Ezel et DJ Spen. Pas mal de bonnes choses, je vous disais ce soir, voilà, c'était Disco Suckers pour vous servir tous les jeudis soirs, c'est du live, émission hebdomadaire sur la house, le disco, le funk, la new disco, new funk, voilà, toutes ces choses-là, tout ce qui peut rappeler un peu l'esprit Pat Def, Boule à Facette. On oublie les soucis, yo! Allez, on va se laisser en musique avec un dernier morceau, c'est D-Train avec You The One For Me. Ciao, bye les amis, des bisous. Je laisse la place à Seb pour son SOS. Pour ma part, je vous dis à jeudi prochain, restez bien sur le 100 FM. C'était Disco Suckers, ciao!

0: bonsoir.
1: C'est l'heure de SOS Sound of Sanary, en direct des studios de Radioactive, la belle radio libre toulonnaise. Très heureux de vous retrouver pour cette nouvelle session, avec quelques nouveautés, et surtout une sélection électro qui sort un peu des sentiers battus. La preuve, avec ce morceau de Warrington Runcorn, New Town Development Plan. Il s'agit du projet musical de Gordon Chapman Fox, qui frôle un peu l'ambiance et qui me touche particulièrement. Allez, c'est parti pour ce SOS numéro 50.

Rien de tel que ce busway de Warrington Runcorn New Town Development Plan pour nous poser une ambiance idéale à 23 heures passées. Place à un artiste toulonnais maintenant. Je garde un souvenir assez tenace du concert au casque de Ghost of Christmas à Lourmarin en 2016. C'était pour le festival Yé. Un moment suspendu, une expérience sonore assez intime. Alors aujourd'hui, je vous partage un coup de cœur, le dernier EP de Gaël Blondeau, alias Ghost of Christmas, accompagné de Martin May et Fred Nefché sur deux titres. Il livre Give Me a Dream avec une esthétique sonore assez folle et un sens du rythme qui va vous donner un peu la bougeotte. On va s'en faire une doublette de cet EP. Voici Ghost of Christmas, Give Me a Dream.

C'était Ghost of Christmas. Avec deux extraits de son dernier EP, Give Me a Dream. Pas besoin d'aller chercher ailleurs quand on a une scène locale de cette qualité. Vous êtes sur le 100 FM pour l'Air Toulonnaise ou en streaming partout ailleurs. Et vous avez bien fait de lâcher un peu vos écrans. C'est SOS Sound of Sanary en direct des studios de Radioactive. Le portugais Bruno Cardoso est plus connu sous le nom de scène Sinobi. Parmi les sorties que j'apprécie beaucoup de cet artiste, il y a l'album On the Quiet, sorti en 2017. L'artiste sud-africain Lazarus Mann apparaît sur deux titres et j'ai choisi l'un de ces titres ce soir, Searching For. Alors c'est pour vous.

Vous êtes sur le 100 FM pour l'aire toulonnaise, en streaming partout ailleurs et CSOS sur Radioactive. Direction l'Allemagne maintenant, tout d'abord avec Michael Mayer, fondateur du label Compact. On le retrouve ici avec le titre Sully, tiré de son album Mantesi, paru sur Compact bien sûr. Puis on se fera un petit bouc à shade pour vous garder sur le qui-vive. Vous allez voir, ça va vous donner la patte folle après le Sully très ambiante et planant de Mayer. C'est SOS, partageur de bonnes ondes électroniques sur Radioactive depuis 2020.

C'est SOS, Sound of Sanary, en direct des studios de Radioactive. Voici un duo que je n'ai jamais diffusé encore dans cette émission, les Lillois Principles of Geometry, une electronica entêtante aux sonorités IDM et qui se calera bien entre vos oreilles. Voici le remix de First I Heard Colors par Pi Corner Audio. Quand on est sensible à ce que proposait Warp dans les années 90 et continue de le faire un peu dans une partie de son catalogue, on ne peut qu'apprécier. Et puis direction le Royaume-Uni avec Bicep et le titre Apricots, sorti chez Ninja Tune. Allez, régalez-vous.

C'était Bicep Apricots, sorti sur le label Ninja Tune. On peut dire qu'on a fait une croix sur une prochaine sortie d'un album des Boards of Canada. Alors autant se consoler avec des vieilleries. C'est ce qu'on va faire ensemble avec Happy Cycling, tiré de l'album Music Has a Right to Children de 1998. Ça marche encore ce son des Boards of Canada. Tous leurs albums sont même devenus des classiques pour moi. Puis on va s'écouter quelque chose de plus récent, une composition de Lula York, artiste britannique qui travaille uniquement sur des synthétiseurs modulaires. Ne vous attendez donc pas à sauter au plafond, mais relaxez-vous simplement pour profiter de ce son si particulier, de l'électro, autrement, avec SOS.

Il est presque minuit sur Radioactive, 100 FM, pour l'ère toulonnaise, ou en streaming partout ailleurs. Et c'est le genre de musique qui colle idéalement à cette heure. On va rester dans de l'électro UK planante et ténébreuse avec Andy Stott. Le titre Violence est tiré de son album Facing Strangers, sorti en 2014. Ensuite, pour vous sortir de la torpeur de ce Andy Stott, on s'écoutera Persona de l'artiste Rival Console. On reste outre-manche donc, avec du bizarre, du décalé, mais pour sûr, des choses qu'on n'entend pas.

Minuit passé sur Radioactive. C'est toujours SOS, Sound of Sanary. Et je me rends compte qu'on vient d'enchaîner plusieurs titres évocateurs de la richesse et de la bizarrerie de cette scène électro. Outre-Manche, Bicep, Boards of Canada, Lula York, Andy Stott et maintenant Rival Console. Dernière ligne droite pour ce SOS 50 en direct. Il me reste deux morceaux encore à vous proposer. Alors voici encore un artiste britannique, Luke Abbott. Je continue donc l'exploration de cette scène si riche et qui fleure bon l'IDM. Voici Brazil, un titre de 2010. On se retrouve juste après pour un splendide final aux sonorités house de Chicago.

Voilà, on se fait un dernier morceau pour ce SOS 50 et pas n'importe lequel. The Blessed Madonna avec 8 minutes de pur bonheur House de Chicago. C'est riche, c'est rythmé, c'est un peu la classe aussi. C'est pour vous. À très vite sur Radioactive et prenez soin de vous.

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